Bonjour, quoi de beau à la télé pour cette soirée du 10 mai sur TF1. L'idée d'être avec toi, film avec Anne Hathaway. Solène, une mère célibataire de 40 ans, entame une romance inattendue avec Ace Campbell, 24 ans, le chanteur du boys band le plus en vogue de la planète. Sur France 2, la nuit du 12, film réalisé par Dominique Moll. À Grenoble, Johan, officier de la police judiciaire, tente de récolter des indices qui lui permettraient d'avancer sur un crime complexe. Le cadavre carbonisé d'une jeune femme hante ses pensées. Sur Arte, The Big Lebowski, film avec Jeff Bridges. Sur W9, Medellin, film réalisé par Franck Gastambide. Sur France 3, Inspecteur Barnaby, série policière. Sur France 4, La Cage aux Folles, pièce de théâtre avec Didier Bourdon et Christian Clavier. Et puis sur M6, Capital, magazine présenté par Julien Courbet sur le thème Maison, tout confort à petit prix, les innovations qui changent la vie. Enquête pour tout savoir sur les dernières tendances, des robots laveurs aux filières des matériaux déstockés en passant par les clôtures et les pergolas. Très belle soirée à tous.

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1: Bonjour à tous, c'est Cyril. On se retrouve pour vos idées de sortie. Dimanche 10 mai à Saméard de Drône, marché de producteurs avec vente de produits locaux. Ça se passera de 8h30 à 12h30 sur la place de l'église. Ce mois-ci, un couscous à emporter vous est proposé. Les réservations sont recommandées en appelant le 05 53 90 07 94. Dimanche 10 mai à Saint-Martin de Ribérac, dernier jour des Saint-Martinades. À 8h, vide grenier, c'est 2 euros le mètre linéaire et vous pouvez réserver votre place au 06 87 57 73 36. Il y aura également une buvette et des manèges. Dimanche 10 mai, à la Tour Blanche, à la salle des fêtes, un thé dansant vous est proposé de 14h30 à 19h. C'est animé par l'orchestre Croque-Musette. L'entrée est à 13 euros. À 16h, une pâtisserie vous sera offerte et à 18h45, une soupe haricot coin vous sera également proposée. Vous pouvez réserver en appelant le 06 70 72 20 28 ou le 06 22 68 26 79. Jeudi 14 mai, jeudi de l'Ascension, deux méga lotos vous sont proposés au parc des expositions de Marsac-sur-l'Isle. Le premier à 10h30 et le second à 14h30. Ils sont animés par Lionel. Au total, 33 parties incroyables. Le tarif est unique, 10 euros pour un loto, 15 euros pour les deux lotos avec carton à volonté. À gagner, billard américain, ordinateur plus imprimante, deux lave-linges, des cartes cadeaux de 500 ou de 1000 euros, des entrées à Disneyland Paris pour 4 personnes, 6 super caddies, des jambons, Karcher, VTT. Il y aura le maxi bingo, le jeu du bar, le loto bonus et une bourriche de 50 lots. Les restaurations seront possibles sur place. Jeudi 14 mai à 14h30 au foyer municipal de Montpont, c'est le méga loto du foot animé par le club. Spécial bon d'achat, dont un de 250 euros, 3 de 100 euros. Il y en aura également de 80, 60, 50, 40, 30, 25 et 20 euros. Il y aura le jeu du bar et une tombola. Vous pouvez réserver votre place en envoyant un SMS au 06 07 35 20 70. Dimanche 24 mai au parc des expositions de Marsac-sur-l'Isle, journée loto. Le premier aura lieu à 14h30 et le second à 20h30. Chaque loto sera en 18 parties avec des lots incroyables, dont une voiture 5 portes. C'est pour l'association Les Amis du Pain et animé par Lionel. Réservez vos places en envoyant un SMS au 06 81 43 89 26. Parmi les autres lots à gagner, une cuisine équipée tout inclus, une climatisation avec pause, un VTT électrique, des cartes cadeaux, des spas, des congélateurs, deux portes, des machines à laver, des tondeuses, des cartes cadeaux. Il y aura également des places de concert qui seront offertes à droite, à gauche, en face et derrière chaque gagnant. Voilà, c'était vos idées de sortie. Vous pouvez retrouver toutes ces informations sur le site internet de Liberté FM ou sur notre page Facebook. Si vous aussi, vous êtes organisateur d'une manifestation et que vous souhaitez en faire la promotion sur notre antenne, n'hésitez pas à nous envoyer un mail à contact@libertefm.fr. Quant à moi, je vous dis à très bientôt.
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2: Il est l'heure de retrouver Michel, notre jardinier, pour la chronique jardinage. Bonjour Michel.
3: Bonjour Christian, bonjour à toutes, bonjour à tous.
2: Alors aujourd'hui nous allons parler de choses qu'on n'aime pas, ce sont les insectes et autres ravageurs du sol.
3: Oui, parce que la période est là, d'ailleurs ils sont déjà sortis depuis quelques jours. Et au printemps eh bien, ils remontent du sol et puis nous, on a plein de vers là, qui se nourrissent de nos jeunes plants, quoi.
2: Et qui font
3: quand même, quand ils sont nombreux, qui peuvent faire des ravages, quoi. Pas mal.
2: Oui, parce que ça mange les racines.
3: Ça mange les racines, suivant les insectes, il y en a un qui travaille en travers, un autre, il monte le long de la tige, d'autres en surface, et voilà, ça peut faire beaucoup de dégâts, au niveau des jeunes plants de salade, de tout, ou des tomates juste plantées, là. C'est très tendre aussi, après, durcissent. Bon, les plants de tomates durcissent, mais au départ... Alors, dans le sol, nous avons les taupins, ce qu'on appelle le taupin, ou le ver fil de fer, ou ver jaune, on surnomme souvent, mais c'est la larve du taupin, qui est, ben, son nom le dit, un fil de fer, là.
2: Oui.
3: Et ça traverse tous les jeunes plants, quoi. Si on a du plant de salade, là, ça peut très bien le faire crever, quoi.
2: OK.
3: Il ne mange pas, mais il traverse, il le perce.
2: D'accord.
3: Des graines, c'est pareil, des graines de haricots, il se pique là-dedans.
2: Ah oui, ok.
3: Et ben, le haricot, ben, il n'est pas, quoi. Alors, mm-hmm. s'il y en a beaucoup, ben, celui de haricot, ben, il n'est pas réussi, quoi.
2: Ok, pas de récolte.
3: Alors ça, il y a une purée de plantes, là, une préparation de plantes qui l'éloigne un peu. Mm-hmm. C'est une préparation à base de fougères.
2: Ah oui.
3: On fait une purée de fougères, et puis...
2: Ben, d'accord.
3: La fougère, il y en a déjà depuis quelques temps, quoi. Mm-hmm. On fait à macérer une bonne semaine, quand même.
2: Ah oui,
3: d'accord. Bon, si on n'a pas le temps, une semaine, on le fait plus rapidement, mais au bout de 3 jours, on peut forcer qu'au niveau du sol, je dis bien au niveau du sol, pas de la plante.
2: Oui.
3: Mais si on arrose le sol, ou même en même temps que le semis, en mettre dans le rayon, là, on le met pur, quoi.
2: On le met pur. Ah oui, d'accord.
3: Okay. S'il a que 3 jours, c'est bon, s'il a une semaine, s'il est fini, c'est pas la peine de mettre pur, quoi. Mais entre...
2: Oui.
3: Entre un quart et un tiers en pourcentage et d'eau. Par contre, si c'est en aérien, là, sur le feuillage, là, il faut en mettre beaucoup moins, quoi.
2: Oui.
3: Il ne faut pas dépasser 10%.
2: Oui.
3: Ça peut brûler, quoi.
2: Mm-hmm. D'accord.
3: Tous les purées, d'ailleurs, peuvent brûler.
2: Donc ça éloigne le taupin, c'est ça?
3: Éloigne le taupin et d'autres vers du
2: ah oui, aussi.
3: D'autres vers du sol.
2: D'accord.
3: Et après, on a les pucerons, bon, c'est beaucoup plus compliqué.
2: Oui.
3: Il y en a des tas de sortes de pucerons. Alors, il y en a qui sont facilement combattre, d'autres, on est là, on a beau tout essayer, on n'y arrive pas.
2: Il y a les oiseaux pour les manger.
3: Alors les oiseaux, oui, alors là, les oiseaux, s'il y a des mésanges ou autres, c'est très bien, ou des tout petits oiseaux, là, je ne sais pas comment ils les appellent.
2: Des moineaux.
3: Les moineaux, nous, il n'y en a pas beaucoup, mais,
2: okay.
3: mais les petits rotelets, tous ces petits oiseaux qu'on voit dans les arbres, là,
2: oui.
3: Mais ils adorent aller picorer les pucerons.
2: Okay.
3: Voilà, alors après, qu'est-ce qu'on peut mettre en aérien? S'il n'y a pas trop de purée pour les arrêter, les insectes, on peut mettre une purée qui va fortifier la plante, et la plante, on en a déjà parlé, va se défendre d'elle-même. Elle va envoyer des signaux ou
2: une mauvaise
3: odeur, quoi.
2: Okay.
3: Ah, et ils vont moins venir.
2: D'accord.
3: La plante, c'est comme nous, hein. C'est quand on est bien portant, on ne chope pas la grippe ou pas beaucoup.
2: C'est vrai, oui.
3: S'il y en a un peu patraque, là,
2: Et quel est ce purin, alors, qui fortifie la plante?
3: Un peu tous les purins, mais surtout, de l'ortie, du purin de base.
2: Okay.
3: De l'ortie, de la consoude.
2: D'accord.
3: Moi, ce que j'aime bien, mais on n'en a pas encore, c'est le purin de gourmand de tomates. Ah. Mais bon, on n'en a pas encore, hein, puisqu'elles sont juste plantées et encore, peut-être pas plantées, mais ou juste plantées.
2: D'accord.
3: Donc avant qu'il y ait des gourmands, il y en a pour...
2: Les gourmands, c'est les petites plantes.
3: C'est la tige secondaire. Là,
2: la branche qu'on casse. Et...
3: Alors, soit il y en a qui en laissent le plant de tomate, soit sur une tige, soit sur 2 ou 3 tiges, mais de toute manière, des gourmands, il y en a tout le long. À chaque nœud, il y en a.
2: Ok.
3: Donc
2: on les casse, on les récupère et on en fait un purin.
3: Voilà.
2: D'accord, et ça permet de renforcer...
3: C'est très polyvalent, ça. Okay. Ça fait beaucoup de choses.
2: Très bien, d'accord.
3: Alors, il y en a un autre aussi, de Yèble, voilà.
2: D'accord.
3: Celui qui est court, là, qui repousse tous les ans, là.
2: Ah oui, pas celui qui produit du bois,
3: l'arbre,
2: en fait.
3: L'arbre aussi, mais malheureusement, il faut les jeunes tiges, à force de prendre les jeunes tiges, on affaiblit l'arbre, quoi.
2: D'accord.
3: Donc, si on a du sirop Yèble, là, c'est beaucoup plus facile à cueillir, d'abord.
2: D'accord.
3: Et l'efficacité est la même, sinon plus.
2: Ah oui, très bien.
3: Oui.
2: Donc, on coupe, on met dans l'eau, on laisse macérer.
3: Tous ces purins ou préparations qui renforcent les défenses de la plante.
2: Oui, d'accord. Parfait. Eh ben, merci beaucoup, Michel, pour tous ces conseils. Et très bon jardinage à toutes et à tous.
3: Au revoir.
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0: Annie Bélier, ce dimanche vous invite à prendre soin de vous. Taureau, un déjeuner en famille tourne à la fête improvisée pleine de rire et de tendresse. Les Gémeaux, votre esprit curieux trouve matière à s'épanouir dans un podcast, une expo ou une lecture passionnante. Cancer, vous vous reconnectez à vos valeurs profondes. Les Lions, votre générosité naturelle fait la joie de votre entourage. Vierge, une mise au point salutaire avec vous-même vous aide à préparer la semaine à venir avec sérénité. Ami Balance, la beauté du monde vous touche particulièrement aujourd'hui. Scorpion, un rêve de la nuit dernière vous apporte une réponse symbolique que vous saurez interpréter. Sagittaire, votre enthousiasme pour les projets futurs donne de l'élan à tout votre entourage. Capricorne, vous planifiez la semaine à venir avec une efficacité remarquable. Les Verseaux, une conversation profonde avec un être cher vous rappelle l'importance de ces liens précieux. Enfin, Poisson, votre intuition artistique s'exprime librement aujourd'hui. Laissez-la vous guider.
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0: Si vous aimez la généalogie, cette chronique est pour vous et c'est Huguette Nadal qui l'anime. Bonjour Huguette.
1: Bonjour à tout le monde.
0: Alors aujourd'hui, vous allez nous parler des militaires qui sont morts au combat et comment les retrouver.
1: Voilà, tout à fait. Une grande partie de l'histoire de France a été émaillée de plusieurs conflits, plus
0: Mais
1: ou
0: oui,
1: moins
0: bien
1: importants.
0: Sûr.
1: Et je pense qu'il y a beaucoup de gens qui sont intéressés par les campagnes napoléoniennes et puis par la grande guerre de 14-18 et après la dernière en
0: 1945.
1: Voilà. Donc j'ai trouvé intéressant d'y revenir.
0: Très bien.
1: D'y apporter quelques informations, un peu d'histoire aussi, parce qu'on ne peut pas simplement donner des noms et des dates, il faut quand même l'étoffer. Voilà.
0: Oui, oui, la généalogie est forcément liée à l'histoire.
1: Forcément. Et je répète, la généalogie, ce n'est pas uniquement la recherche des gens, c'est aussi la recherche sur un lieu, sur un personnage, sur un événement, et puis finalement tout est intéressant.
0: Ben oui, absolument. C'est pour ça que c'est une matière, une fois qu'on s'y plonge, on ne peut que se passionner pour la chose.
1: Tout à fait, je crois qu'il y a toujours quelque chose à trouver de nouveau.
0: Ça fait combien d'années que vous le pratiquez?
1: Ça va faire bientôt 20 ans.
0: Ah oui, d'accord, donc vous connaissez le sujet.
1: Mais je ne sais pas, parce que je suis surprise encore
0: de temps en temps. Vous découvrez toujours,
1: ah oui. Oui, c'est ça.
0: Allez, on y va.
1: Alors, je vais vous parler donc tout ce qui est militaire. Je sais qu'il y a beaucoup de monsieur peut-être qui écoutent et qui seront passionnés par ce genre de sujet. Alors, déjà, vous pouvez retrouver aux archives départementales de la Dordogne tous les registres matricules de 1878 à 1886. Donc ça, c'est gratuit. Vous allez sur les archives départementales et vous avez tout un dossier qui est constitué par les matricules de tous ces soldats avec leur description et leur fait d'armes. Voilà.
0: Oui.
1: Alors, il faut dire qu'il y a 5 bureaux de recrutement dans cette période-là. Il y a Bergerac. Il y a les engagés volontaires et étrangers. Il y a Périgueux, bien sûr, le Périgueux blanc et le centre de la Dordogne. Il y a Périgueux Brive et Périgueux Sarlat, qui est de notre côté. Et il y a Périgueux Limoges, c'est-à-dire tout le haut de la Dordogne, Nontron, Vertillac et Exideuil.
0: Oui.
1: Il faut faire attention parce qu'on en retrouve aussi sur Angoulême, vu qu'ils sont pas loin d'Angoulême, donc il y en a beaucoup qui ont été recensés sur bord, voire Libourne même.
0: Mais donc il faut aller aux archives départementales de la Charente ou...
1: Voilà, tout à fait. Et c'est comme pour Limoges, il faut aller dans les archives départementales de la Haute-Vienne, quoi.
0: Oui,
1: de,
0: très bien.
1: De Limoges, voilà. Alors, ce qui est intéressant, c'est que sur ces fiches, vous trouvez tout ce qui concerne le militaire, ça, son nom, prénom, tout ça, sa fiche, son degré d'instruction, des détails, des mutations diverses qu'il a fait pendant son service, ses actes de bravoure, les campagnes les décorations et tout ça. Donc ça, c'est très intéressant. Mais ça, c'est plutôt, vous voyez, pour 1878 à 1800, voilà, c'est la Première Guerre mondiale, on va dire, grosso modo.
0: Jusqu'à la Première Guerre mondiale.
1: Voilà. Alors, ceux-ci sont accessibles aussi sur Mémorial Genweb. C'est un site qui traite beaucoup sur les armées. Et là, bon, entre autres ça, mais vous trouverez beaucoup de choses dessus concernant...
0: C'est un site français ?
1: Oui, tout
0: D'accord.
1: à fait.
0: D'accord.
1: Une autre adresse aussi, pour ceux qui ont des soldats qui ont été déportés dans des camps de concentration aussi, il faut écrire au bureau du monde combattant à Caen. C'est exactement l'adresse. Secrétariat général pour l'administration, direction de la mémoire, du patrimoine et des archives, bureau des archives du monde combattant, BP 552 à Caen. Ils vous répondront. Moi, j'ai écrit et j'ai eu tout le déroulé de, parce que mon beau-père a été prisonnier en Stalag pendant 5 ans.
0: Voilà. D'accord. Ah oui.
1: Donc, on a tout ce qu'il est devenu. Voilà.
0: Très bien. Eh bien, merci beaucoup, Huguette. Et à la semaine prochaine pour la suite de cette rubrique consacrée aux militaires.
1: À bientôt.
0: Au revoir.
1: Au revoir.
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0: Et nous sommes le 10 mai aujourd'hui, nous fêtons les Solanges. Et en ce 10 mai, je pourrais vous parler du lancement de la production de la première berline française équipée d'un moteur à injection, la Peugeot 404 en 1960. J'aurais aussi pu vous parler du premier 45 tours enregistré par les Rolling Stones en 1963 ou encore de la première nuit des barricades de mai 68 au quartier latin à Paris. Des affrontements violents entre étudiants et CRS font des centaines de blessés et d'importants dégâts matériels. Mais le 10 mai 1981, François Mitterrand accède au pouvoir, première élection d'un président socialiste sous la 5ème République en France. Il l'emporte sur Valéry Giscard d'Estaing avec près de 52% des voix. Après 23 ans dans l'opposition, la gauche entre à l'Élysée. Le soir même de son élection, François Mitterrand dit mesurer le poids de l'histoire, sa rigueur et sa grandeur. Partout en France, et notamment à Paris, place de la Bastille, la ferveur monte avec des rassemblements de fêtes organisés par les électeurs socialistes. Une joie contrastée avec la déception de la droite et des soutiens de Valéry Giscard d'Estaing. Durant ce premier septennat, Mitterrand, d'importantes réformes sont appliquées, comme l'abolition de la peine de mort, la création de l'impôt sur les grandes fortunes ou encore la retraite à 60 ans. Un mandat marqué également par la cohabitation avec Jacques Chirac après la défaite aux législatives de 1986. Jacques Chirac battu par François Mitterrand 2 ans plus tard, entraînant un nouveau septennat socialiste. La citation du jour est signée de François Mitterrand. « La pire erreur n'est pas dans l'échec, mais dans l'incapacité de dominer l'échec. »
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0: Bonjour, quoi de beau à la télé pour cette soirée du 10 mai sur TF1. L'idée d'être avec toi, film avec Anna Thaoué. Solène, une mère célibataire de 40 ans, entame une romance inattendue avec Ace Campbell, 24 ans, le chanteur du boys band le plus en vogue de la planète. Sur France 2, la nuit du 12, film réalisé par Dominique Moll. À Grenoble, Johan, officier de la police judiciaire, tente de récolter des indices qui lui permettraient d'avancer sur un crime complexe. Le cadavre carbonisé d'une jeune femme hante ses pensées. Sur Arte, The Big Lebowski, film avec Jeff Bridges. Sur W9, Medellin, film réalisé par Franck Gastambide. Sur France 3, Inspecteur Barnaby, série policière. Sur France 4, La Cage aux Folles, pièce de théâtre avec Didier Bourdon et Christian Clavier. Et puis sur M6, Capital, magazine présenté par Julien Courbet sur le thème Maison, tout confort à petit prix, les innovations qui changent la vie. Enquête pour tout savoir sur les dernières tendances, des robots laveurs aux filières, des matériaux déstockés en passant par les clôtures et les pergolas. Très belle soirée télé à tous.
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1: Bonjour à tous, c'est Cyril. On se retrouve pour vos idées de sortie. Dimanche 10 mai à Saint-Méard-de-Dronne, marché de producteurs avec vente de produits locaux. Ça se passera de 8h30 à 12h30 sur la place de l'église. Ce mois-ci, un couscous à emporter vous est proposé. Les réservations sont recommandées en appelant le 05 53 90 07 94. Dimanche 10 mai à Saint-Martin-de-Ribérac, dernier jour des Saint-Martinades. À 8h, vide-grenier, c'est 2 euros le mètre linéaire et vous pouvez réserver votre place au 06 87 57 73 36. Il y aura également une buvette et des manèges. Dimanche 10 mai, à la Tour Blanche, à la salle des fêtes, un thé dansant vous est proposé de 14h30 à 19h. C'est animé par l'orchestre Croque-Musette. L'entrée est à 13 euros. À 16h, une pâtisserie vous sera offerte et à 18h45, une soupe haricot coin vous sera également proposée. Vous pouvez réserver en appelant le 06 70 72 20 28 ou le 06 22 68 26 79. Jeudi 14 mai, jeudi de l'Ascension, deux méga lotos vous sont proposés au parc des expositions de Marsac-sur-l'Isle. Le premier à 10h30 et le second à 14h30. Ils sont animés par Lionel. Au total, 33 parties incroyables. Le tarif est unique, 10 euros pour un loto, 15 euros pour les deux lotos avec carton à volonté. À gagner, billard américain, ordinateur plus imprimante, deux lave-linges, des cartes cadeaux de 500 ou de 1000 euros, des entrées à Disneyland Paris pour 4 personnes, 6 super caddies, des jambons, karcher, VTT. Il y aura le maxi bingo, le jeu du bar, le loto bonus et une bourriche de 50 lots. La restauration sera possible sur place. Jeudi 14 mai à 14h30 au foyer municipal de Montpont, c'est le méga loto du foot animé par le club. Spécial bon d'achat, dont un de 250 euros, 3 de 100 euros. Il y en aura également de 80, 60, 50, 40, 30, 25 et 20 euros. Il y aura le jeu du bar et une tombola. Vous pouvez réserver votre place en envoyant un SMS au 06 07 35 20 70. Dimanche 24 mai au parc des expositions de Marsac-sur-l'Isle, journée loto. Le premier aura lieu à 14h30 et le second à 20h30. Chaque loto sera en 18 parties avec des lots incroyables, dont une voiture 5 portes. C'est pour l'association Les Amis du Pain et animé par Lionel. Réservez vos places en envoyant un SMS au 06 81 43 89 26. Parmi les autres lots à gagner, une cuisine équipée tout inclus, une climatisation avec pause, un VTT électrique, des cartes cadeaux, des spas, des congélateurs, deux portes, des machines à laver, des tondeuses, des cartes cadeaux. Il y aura également des places de concert qui seront offertes à droite, à gauche, en face et derrière chaque gagnant. Voilà, c'était vos idées de sortie. Vous pouvez retrouver toutes ces informations sur le site internet de Liberté FM ou sur notre page Facebook. Si vous aussi, vous êtes organisateur d'une manifestation et que vous souhaitez en faire la promotion sur notre antenne, n'hésitez pas à nous envoyer un mail à contact@libertefm.fr. Quant à moi, je vous dis à très bientôt.
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1: Bonjour à tous, c'est Cyril. On se retrouve pour vos idées de sortie. Dimanche 10 mai à Saint-Méard-de-Dronne, marché de producteurs avec vente de produits locaux. Ça se passera de 8h30 à 12h30 sur la place de l'église. Ce mois-ci, un couscous à emporter vous est proposé. Les réservations sont recommandées en appelant le 05 53 90 07 94. Dimanche 10 mai à Saint-Martin-de-Ribérac, dernier jour des Saint-Martinades. À 8h, vide-grenier, c'est 2 euros le mètre linéaire et vous pouvez réserver votre place au 06 87 57 73 36. Il y aura également une buvette et des manèges. Dimanche 10 mai, à la Tour Blanche, à la salle des fêtes, un thé dansant vous est proposé de 14h30 à 19h. C'est animé par l'orchestre Croque-Musette. L'entrée est à 13 euros. À 16h, une pâtisserie vous sera offerte et à 18h45, une soupe haricot couenne vous sera également proposée. Vous pouvez réserver en appelant le 06 70 72 20 28 ou le 06 22 68 26 79. Jeudi 14 mai, jeudi de l'Ascension, deux méga lotos vous sont proposés au parc des expositions de Marsac-sur-l'Isle. Le premier à 10h30 et le second à 14h30. Ils sont animés par Lionel. Au total, 33 parties incroyables. Le tarif est unique, 10 euros pour un loto, 15 euros pour les deux lotos avec carton à volonté. À gagner, billard américain, ordinateur plus imprimante, deux lave-linges, des cartes cadeaux de 500 ou de 1000 euros, des entrées à Disneyland Paris pour 4 personnes, 6 super caddies, des jambons, Karcher, VTT. Il y aura le maxi bingo, le jeu du bar, le loto bonus et une bourriche de 50 lots. Les restaurations seront possibles sur place. Jeudi 14 mai à 14h30 au foyer municipal de Montpont, c'est le méga loto du foot animé par le club. Spécial bon d'achat, dont un de 250 euros, 3 de 100 euros. Il y en aura également de 80, 60, 50, 40, 30, 25 et 20 euros. Il y aura le jeu du bar et une tombola. Vous pouvez réserver votre place en envoyant un SMS au 06 07 35 20 70. Dimanche 24 mai au parc des expositions de Marsac-sur-l'Isle, journée loto. Le premier aura lieu à 14h30 et le second à 20h30. Chaque loto sera en 18 parties avec des lots incroyables, dont une voiture 5 portes. C'est pour l'association Les Amis du Pain et animé par Lionel. Réservez vos places en envoyant un SMS au 06 81 43 89 26. Parmi les autres lots à gagner, une cuisine équipée tout inclus, une climatisation avec pause, un VTT électrique, des cartes cadeaux, des spas, des congélateurs, deux portes, des machines à laver, des tondeuses, des cartes cadeaux. Il y aura également des places de concert qui seront offertes à droite, à gauche, en face et derrière chaque gagnant. Voilà, c'était vos idées de sortie. Vous pouvez retrouver toutes ces informations sur le site internet de Liberté FM ou sur notre page Facebook. Si vous aussi, vous êtes organisateur d'une manifestation et que vous souhaitez en faire la promotion sur notre antenne, n'hésitez pas à nous envoyer un mail à contact@libertefm.fr. Quant à moi, je vous dis à très bientôt.
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0: Bonjour, quoi de beau à la télé pour cette soirée du 10 mai sur TF1. L'idée d'être avec toi, film avec Anne Hathaway. Solène, une mère célibataire de 40 ans, entame une romance inattendue avec Ace Campbell, 24 ans, le chanteur du boys band le plus en vogue de la planète. Sur France 2, la nuit du 12, film réalisé par Dominique Moll. À Grenoble, Johan, officier de la police judiciaire, tente de récolter des indices qui lui permettraient d'avancer sur un crime complexe. Le cadavre carbonisé d'une jeune femme hante ses pensées. Sur Arte, The Big Lebowski, film avec Jeff Bridges. Sur W9, Medellin, film réalisé par Franck Gastambide. Sur France 3, Inspecteur Barnaby, série policière. Sur France 4, La Cage aux Folles, pièce de théâtre avec Didier Bourdon et Christian Clavier. Et puis sur M6, Capital, magazine présenté par Julien Courbet sur le thème Maison, tout confort à petit prix, les innovations qui changent la vie. Enquête pour tout savoir sur les dernières tendances, des robots laveurs aux filières des matériaux déstockés en passant par les clôtures et les pergolas. Très belle soirée télé à tous.
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1: Bonjour à tous, c'est Cyril. On se retrouve pour vos idées de sorties. Dimanche 10 mai à Saint-Méard-de-Dronne, marché de producteurs avec vente de produits locaux. Ça se passera de 8h30 à 12h30 sur la place de l'église. Ce mois-ci, un couscous à emporter vous est proposé. Les réservations sont recommandées en appelant le 05 53 90 07 94. Dimanche 10 mai à Saint-Martin-de-Ribérac, dernier jour des Saint-Martinades. À 8h, vide-grenier, c'est 2 euros le mètre linéaire et vous pouvez réserver votre place au 06 87 57 73 36. Il y aura également une buvette et des manèges. Dimanche 10 mai, à la Tour Blanche, à la salle des fêtes, un thé dansant vous est proposé de 14h30 à 19h. C'est animé par l'orchestre Croque-Musette. L'entrée est à 13 euros. À 16h, une pâtisserie vous sera offerte et à 18h45, une soupe haricot couenne vous sera également proposée. Vous pouvez réserver en appelant le 06 70 72 20 28 ou le 06 22 68 26 79. Jeudi 14 mai, jeudi de l'Ascension, deux méga lotos vous sont proposés au parc des expositions de Marsac-sur-l'Isle. Le premier à 10h30 et le second à 14h30. Ils sont animés par Lionel. Au total, 33 parties incroyables. Le tarif est unique, 10 euros pour un loto, 15 euros pour les deux lotos avec carton à volonté. À gagner, billard américain, ordinateur plus imprimante, deux lave-linges, des cartes cadeaux de 500 ou de 1000 euros, des entrées à Disneyland Paris pour 4 personnes, 6 super caddies, des jambons, Karcher, VTT. Il y aura le maxi bingo, le jeu du bar, le loto bonus et une bourriche de 50 lots. La restauration sera possible sur place. Jeudi 14 mai à 14h30 au foyer municipal de Montpont, c'est le méga loto du foot animé par le club. Spécial bon d'achat, dont un de 250 euros, 3 de 100 euros. Il y en aura également de 80, 60, 50, 40, 30, 25 et 20 euros. Il y aura le jeu du bar et une tombola. Vous pouvez réserver votre place en envoyant un SMS au 06 07 35 20 70. Dimanche 24 mai au parc des expositions de Marsac-sur-l'Isle, journée loto. Le premier aura lieu à 14h30 et le second à 20h30. Chaque loto sera en 18 parties avec des lots incroyables, dont une voiture 5 portes. C'est pour l'association Les Amis du Pain et animé par Lionel. Réservez vos places en envoyant un SMS au 06 81 43 89 26. Parmi les autres lots à gagner, une cuisine équipée tout inclus, une climatisation avec pause, un VTT électrique, des cartes cadeaux, des spas, des congélateurs, deux portes, des machines à laver, des tondeuses, des cartes cadeaux. Il y aura également des places de concert qui seront offertes à droite, à gauche, en face et derrière chaque gagnant. Voilà, c'était vos idées de sortie. Vous pouvez retrouver toutes ces informations sur le site internet de Liberté FM ou sur notre page Facebook. Si vous aussi, vous êtes organisateur d'une manifestation et que vous souhaitez en faire la promotion sur notre antenne, n'hésitez pas à nous envoyer un mail à contact@libertefm.fr. Quant à moi, je vous dis à très bientôt. 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
1: Voici les titres du journal de midi de ce dimanche 10 mai 2026. SMD3, un nouveau centre de tri ultra moderne inauguré à Coulounier-Chamiers. Grippe aviaire, de nouvelles consignes pour les détenteurs de volailles en Dordogne. Mois de la visibilité, plus de 500 participants pour la marche des fiertés de Libourne. 7e art, la Nouvelle-Aquitaine sera en force au Festival de Cannes. Côté météo, selon Météo France, cet après-midi, ciel très nuageux sur les deux tiers ouest du Périgord. Quelques averses possibles du côté de Nontron. Sur le tiers sud-est, des risques d'orage. Les températures devraient tourner autour des 19-21 degrés. Bonjour à toutes et à tous. Le SMD3 dispose désormais d'un nouvel outil de tri capable de traiter jusqu'à 45 000 tonnes de déchets par an, soit deux fois plus que les anciens sites de Marciac et de la Rampinsol. Le centre, inauguré ce jeudi 7 mai après 4 mois de fonctionnement, est situé près du siège du syndicat Route d'Athur. Le président du SMD3, Pascal Protano, a présenté ce nouvel équipement comme une véritable cathédrale industrielle. Il a expliqué que l'amélioration du tri par les habitants rendait nécessaire une centralisation des opérations. Selon lui, les anciens centres étaient devenus trop vétustes et les pannes fréquentes obligeaient parfois à transférer les déchets vers les départements voisins avec des coûts de transport devenus trop élevés. Doté d'intelligence artificielle, de capteurs thermiques et d'un parc de machines trois fois plus important, le nouveau centre marque, selon la préfète de la Dordogne, Marie Aubert, l'entrée dans une nouvelle génération de tri des déchets. Elle estime que cette installation permettra de trier plus rapidement et plus efficacement, tout en réduisant l'enfouissement des déchets et son impact environnemental. La préfète a également rappelé que les efforts de tri des citoyens restaient indispensables pour améliorer encore les performances du site. Depuis la découverte le 29 avril dernier d'un foyer de grippe aviaire hautement pathogène dans un élevage de canards à Coulounier-Chamiers, les autorités renforcent les mesures de prévention auprès des particuliers possédant des volailles. Les propriétaires sont désormais appelés à confiner leurs animaux ou à les protéger sous filet afin d'éviter tout contact avec les oiseaux sauvages. Une surveillance attentive des volailles est également demandée. Baisse de ponte, changement de comportement, abattement ou mortalité doivent être signalés rapidement. En cas de décès d'animaux, les particuliers doivent contacter un vétérinaire ou la direction départementale de la protection des populations après avoir pris les précautions nécessaires pour le stockage des cadavres. Par ailleurs, un arrêté préfectoral impose le recensement de tous les élevages non commerciaux, quel que soit le nombre des volailles détenues. L'objectif est de permettre aux services vétérinaires de suivre l'évolution de la situation sanitaire et de lever les restrictions le plus rapidement possible. Les habitants concernés peuvent effectuer leur déclaration en mairie via le formulaire CERFA dédié ou directement en ligne sur le site du ministère de l'Agriculture. La 3e édition de la Pride du Libournais a rassemblé plus de 500 personnes ce samedi 9 mai à Libourne. Organisée par l'association Action Fierté, la Marche des Fiertés est partie des quais de la ville pour traverser le centre dans une ambiance festive et colorée. Tout au long de la journée, un village associatif installé quai du Général Damade a également accueilli le public avec des stands, food trucks et bars associatifs. L'événement était soutenu par la municipalité ainsi que par plusieurs associations, parmi lesquelles SOS Homophobie, le Gyrophare et le Centre LGBT Rural Nord Gironde. Plusieurs participants ont souligné l'importance d'organiser ce type de manifestation en dehors des grandes métropoles. Certains ont rappelé que vivre son identité queer à Libourne n'avait pas toujours été simple, tandis que d'autres ont insisté sur la nécessité de rendre les communautés LGBT+ visibles dans tous les territoires, y compris ruraux. Les organisateurs ont également mis en avant le rôle des associations locales dans l'accompagnement des jeunes et dans la lutte contre l'isolement. De nombreux drapeaux et symboles des différentes communauté LGBTQI+, était visible tout au long du cortège, présenté comme un point d'orgue de la semaine des fiertés du Libournais. Deux marches seront organisées en Dordogne, une citadine à Périgueux et une rurale, le même jour, le 13 juin. La Nouvelle-Aquitaine sera largement représentée lors de la 79e édition du Festival de Cannes qui se tiendra du 12 au 23 mai. 14 œuvres soutenues par le Conseil régional et accompagnées par l'Agence Livre Cinéma et Audiovisuel de la Nouvelle-Aquitaine figurent dans les différentes sélections du festival. Parmi elles, deux films intégreront la sélection officielle, Histoire de la nuit de Léa Misius et Notre salut d'Emmanuel Mar, produit par la société bordelaise Kidam Productions. Le court-métrage d'animation Le bain des sirènes de Lola Degove sera également présenté. Dans la catégorie Un certain regard, le public découvrira Les éléphants dans la brume d'Abnash Bikram Shah, produit par la société girondine Les Valseurs, ainsi que le film d'animation Le corset de Louis Clichy, réalisé en partie dans les studios Caribara à Angoulême. Les studios charentais seront aussi à l'honneur lors des séances de minuit avec Jim Queen, premier film de Marco Nguyen et Nicolas Attané. La semaine de la critique accueillera quant à elle le film d'animation In Waves de Phuong Mai Nguyen, fabriqué en Charente. La quinzaine des cinéastes programmera également plusieurs productions liées à la région, notamment Carmen, L'oiseau rebelle de Sébastien Laudenbach et Le journal d'une femme de chambre de Radu Jude, tourné en Gironde. Enfin, la sélection Acide s'ouvrira avec Mauvaise étoile des réalisateurs périgordins Lola Camourieux et Yann Berlier. D'autres œuvres régionales seront aussi présentes comme Blaise, conçu en Charente, La détention tournée dans le Lot-et-Garonne ou encore le documentaire L'âge d'or, retenu dans la sélection Cannes Classics.
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1: Selon Météo France, cet après-midi, ciel très nuageux sur les deux tiers ouest du Périgord, quelques averses possibles du côté de Nontron. Sur le tiers sud-est, des risques d'orage, nous sommes pour cela en vigilance jaune. Les températures devraient tourner autour des 19-21 degrés. Le vent soufflera du sud-ouest avec une force de 15 à 20 km/h, avec des rafales dans le nord pouvant atteindre les 40-45 km/h. Dans la soirée, le temps reste instable. Des pluies pourraient tomber du côté de Périgueux, Tourtoirac et Thiviers. Les températures oscilleront de 14 à 15 degrés. Le vent d'ouest faiblira et ne dépassera pas les 10 km/h. Et avant de refermer ce bulletin météo de ce dimanche 10 mai sur Liberté FM, voici les pensées du jour. Les dictons nous disent: que mai soit venteux ou clair, toute récolte aura bon air. Et mai en rosé abondant rend le paysan content. Des paroles rassurantes qui soulignent que, quelles que soient les humeurs du mois de mai, la nature trouve souvent son équilibre pour offrir de belles récoltes. Le proverbe, lui, nous rappelle avec une pointe de réalisme: il y a toujours une guêpe pour piquer un visage en pleurs. Une image forte pour dire que les moments difficiles peuvent parfois attirer d'autres contrariétés, mais aussi nous inviter à rester vigilants et résilients. Et pour conclure cette réflexion de Pierre Mendès France, la démocratie est d'abord un état d'esprit. Une invitation à faire vivre au quotidien les valeurs de respect, d'écoute et de responsabilité.
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1: Merci à toutes et à tous de nous avoir suivis pour ce journal de ce dimanche midi sur Liberté FM. N'oubliez pas que vous pouvez réécouter les temps forts, reportages et interviews de la semaine en podcast à tout moment. Et bien sûr, rendez-vous à 19h pour le dernier journal local du week-end. Très bon après-midi à toutes et à tous.

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1: Bonjour, quoi de beau à la télé pour cette soirée du 10 mai sur TF1. L'idée d'être avec toi, film avec Anne Hathaway. Solène, une mère célibataire de 40 ans, entame une romance inattendue avec Ace Campbell, 24 ans, le chanteur du boys band le plus en vogue de la planète. Sur France 2, la nuit du 12, film réalisé par Dominique Moll. À Grenoble, Johan, officier de la police judiciaire, tente de récolter des indices qui lui permettraient d'avancer sur un crime complexe. Le cadavre carbonisé d'une jeune femme hante ses pensées. Sur Arte, The Big Lebowski, film avec Jeff Bridges. Sur W9, Medellin, film réalisé par Franck Gastambide. Sur France 3, Inspecteur Barnaby, série policière. Sur France 4, La Cage aux Folles, pièce de théâtre avec Didier Bourdon et Christian Clavier. Et puis sur M6, Capital, magazine présenté par Julien Courbet sur le thème Maison, tout confort à petit prix, les innovations qui changent la vie. Enquête pour tout savoir sur les dernières tendances, des robots laveurs aux filières, des matériaux déstockés en passant par les clôtures et les pergolas. Très belle soirée à tous. We'll be right back.

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0: Bienvenue dans ce Radio Week-end. Un week-end, mi-figue, mi-raisin, pourrait-on dire. Ça dépend où vous êtes. On vous souhaite de toute façon un excellent week-end. Nous allons avoir les incontournables, ces petites musiques qui nous trottent dans la tête. Nous aurons les anniversaires, bien évidemment. C'est le menu de ce Radio Week-end.
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0: Incontournable français, si vous ne voulez pas vous tromper, vous allez chercher du Michel Berger, vous avez un incontournable.

Michel Berger, quelques mots d'amour. Chicago Transit Authority, I'm a Man. Ça date de quelques années, mais ça reste tout à fait incontournable. Et c'est américain.

0: Chicago Transit Authority, c'était l'incontournable étranger.
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0: Le 1er mai, nous pouvions avoir une pensée pour Régine. Elle nous a quittés le 1er mai 2022. Elle avait quand même 92 ans, Madame Régine.

Régine, autre grand disparu, c'était il y a 20 ans tout juste. Comédien, chanteur Serge Reggiani était né, lui, le 2 mai, c'était en 1922. On sait qu'il est né en Italie, il nous a quittés en 2004, il y a 20 ans.

0: Serge Reggiani. Passons au 3 mai avec l'anniversaire d'Yves Simon. Il est né le 3 mai 1944 dans la Haute-Marne. Le chanteur s'est tourné aussi vers la littérature. Il a beaucoup écrit. C'est l'un des garçons les plus gentils de ce métier.
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Yves Simon, le 3 mai 1987, nous quittait Dalida, elle avait 54 ans. Dalida était née au Caire en Égypte, on sait cela en 1933, et elle est toujours là grâce au travail de son frère Orlando, qui gère très bien la succession.

Dave, après la Hollande, l'Angleterre. Adele Laurie Blue Atkin est née le 5 mai 1988. Alors comme son nom complet était un peu compliqué, elle n'a gardé que le prénom Adele. Et cela ne lui a pas trop mal réussi. C'est tout en douceur. Hello.

l'anniversaire d'Adèle. Le 5 mai, nous avons aussi d'autres changements de nom. Gandhi Juna, dit Gims, anciennement Maître Gims, est né au Congo le 5 mai 1986. Alors Gims, c'est un peu plus que du rap.

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1: Le 7 mai, une pensée pour Morane, née le 12 novembre 1960 en Belgique. Elle nous quitte le 7 mai 2018. Alors elle a tout d'abord pris comme nom de scène Claudie Claude. Ensuite, c'est devenu Claude Morane, avant de ne garder que Morane tout court.

Moran pour la Belgique. Billy Joel, né le 9 mai 1949 à New York. Alors il commence lui en 1973. Il a gagné pas moins de 6 Grammy Awards. C'est la plus belle récompense musicale aux États-Unis.

Honesty Billy Joel. Le dernier anniversaire de cette période, c'est celui d'un pionnier du rock, Little Richard, né le 5 décembre 1932 à Macon en Géorgie, nous a quitté le 9 mai 2020. Il avait 87 ans et à la télé américaine, il avait été rejoint par Tom Jones. Voici ce joli duo.

0: Little Richard pour un anniversaire triste avec Tom Jones.
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0: Un Norvégien qui faisait plutôt dans l'électronique jusque-là, il est un peu passé à la variété. Aden Foyer, auteur, compositeur, interprète, The Ballet.

Foyer. Voici un garçon intéressant, Victor Huguenet. Alors Victor, c'est avec un K. Il est auteur, compositeur, interprète, il est aussi producteur. Il est né en 1986, il est toulousain. Si vous aimez le vinyle et le revival, vous allez adorer Victor.

Victor Hugonnet et il parcourt la France avec son rock revival. Émilie Bécaud. Émilie, c'est la plus jeune fille de son père. Elle est aujourd'hui l'unique détentrice des droits de Gilbert Bécaud. Elle veut que son père reprenne toute sa place dans le monde de la musique. Les Français vont lui rendre hommage après Frank Sinatra ou Monsieur Elvis Presley. One.

Elvis Presley, la chanson de Gilbert Bécaud, What Now My Love. Il n'est jamais à la une des journaux, il est discret, il est même secret. Gérard Manset, on se souvient de lui pour Le Voyage en solitaire, mais depuis, il n'a jamais arrêté. Voici un extrait de l'album de ce garçon pas comme les autres. L'album s'appelle L'Algue Bleue.

Gérard Mancel, Bernard de Michelis, il est toulousain. Émile Vandelmer, c'est Émile et Image. Eh bien, ils se sont associés tous les deux pour nous faire défense de mourir. 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

Vous avez peut-être reconnu la voix d'Émile Vandelmaire et vous reconnaîtrez la voix désormais de Bernard de Michelis, le rat de marée Taylor Swift qui continue, la star américaine, la première place des ventes en France.

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Bonjour, quoi de beau à la télé pour cette soirée du 10 mai sur TF1. L'idée d'être avec toi, film avec Anne Hathaway. Solène, une mère célibataire de 40 ans, entame une romance inattendue avec Ace Campbell, 24 ans, le chanteur du boys band le plus en vogue de la planète. Sur France 2, la nuit du 12, film réalisé par Dominique Moll. À Grenoble, Johan, officier de la police judiciaire, tente de récolter des indices qui lui permettraient d'avancer sur un crime complexe. Le cadavre carbonisé d'une jeune femme hante ses pensées. Sur Arte, The Big Lebowski, film avec Jeff Bridges. Sur W9, Medellin, film réalisé par Franck Gastambide. Sur France 3, Inspecteur Barnaby, série policière. Sur France 4, La Cage aux Folles, pièce de théâtre avec Didier Bourdon et Christian Clavier. Et puis sur M6, Capital, magazine présenté par Julien Courbet sur le thème Maison, tout confort à petit prix, les innovations qui changent la vie. Enquête pour tout savoir sur les dernières tendances, des robots laveurs aux filières, des matériaux déstockés en passant par les clôtures et les pergolas. Très belle soirée à tous.

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0: Bonjour, quoi de beau à la télé pour cette soirée du 10 mai sur TF1. L'idée d'être avec toi, film avec Anne Hathaway. Solène, une mère célibataire de 40 ans, entame une romance inattendue avec Ace Campbell, 24 ans, le chanteur du boys band le plus en vogue de la planète. Sur France 2, la nuit du 12, film réalisé par Dominique Moll. À Grenoble, Johan, officier de la police judiciaire, tente de récolter des indices qui lui permettraient d'avancer sur un crime complexe. Le cadavre carbonisé d'une jeune femme hante ses pensées. Sur Arte, The Big Lebowski, film avec Jeff Bridges. Sur W9, Medellin, film réalisé par Franck Gastambide. Sur France 3, Inspecteur Barnaby, série policière. Sur France 4, La Cage aux Folles, pièce de théâtre avec Didier Bourdon et Christian Clavier. Et puis sur M6, Capital, magazine présenté par Julien Courbet sur le thème Maison, tout confort à petit prix, les innovations qui changent la vie. Enquête pour tout savoir sur les dernières tendances, des robots laveurs aux filières des matériaux déstockés en passant par les clôtures et les pergolas. Très belle soirée télé à tous.
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1: Voici les titres du journal du soir de ce dimanche 10 mai 2026. Santé, la Nouvelle-Aquitaine confrontée à une hausse inédite des cas de chikungunya et de dengue. SMD3, un nouveau centre de tri ultra-moderne inauguré à Coulounier-Chamiers. Municipal à Ribérac, un recours déposé après la réélection du maire sortant. Mois de la visibilité, plus de 500 participants pour la marche des fiertés de Libourne. Enfin, 7e art, la Nouvelle-Aquitaine en force au Festival de Cannes. Côté météo, selon Météo France, dans la soirée, le temps reste instable. Des pluies pourraient tomber du côté de Périgueux, Tourtoirac et Thiviers. Les températures oscilleront de 14 à 15 degrés. Bonsoir à toutes et à tous. Les arboviroses transmises par le moustique tigre, comme le chikungunya, la dengue ou encore le virus Zika, ne concernent plus uniquement les territoires d'outre-mer. Désormais, ces maladies s'installent chaque année en métropole entre mai et novembre. Selon le dernier bilan publié par Santé publique France, la Nouvelle-Aquitaine a enregistré en 2025 ses premiers cas autochtones de chikungunya et de dengue. Entre le 1er mai et le 30 novembre, 18 épisodes de transmission locale ont été recensés dans la région. Le chikungunya a provoqué 160 contaminations, dont un foyer important à Bergerac, avec au moins 103 personnes touchées. Il s'agit du premier cluster identifié en Nouvelle-Aquitaine et du deuxième plus important en France après celui d'Antibes. La dengue, elle, a donné lieu à un seul épisode de transmission locale. 3 personnes ont été infectées à Langon en Gironde entre le 7 et le 13 août. Santé publique France souligne également une forte hausse des cas importés. L'an dernier, 156 cas de chikungunya et 138 cas de dengue ont été recensés dans la région chez des voyageurs revenant principalement de l'océan Indien, des Antilles ou encore de la Polynésie française. Pour expliquer l'ampleur de l'épisode de Bergerac, l'agence sanitaire évoque plusieurs facteurs, l'absence d'identification du premier voyageur infecté, le repérage tardif du cas initial, une détection incomplète des malades ainsi que des conditions climatiques favorables à la prolifération du moustique tigre. Les autorités sanitaires appellent enfin à la vigilance. Les personnes revenant d'une zone où circule ces virus doivent surveiller l'apparition de symptômes comme une forte fièvre, des maux de tête ou des éruptions cutanées et consulter rapidement un médecin en cas de doute. Le SMD3 dispose désormais d'un nouvel outil de tri capable de traiter jusqu'à 45 000 tonnes de déchets par an, soit 2 fois plus que les anciens sites de Marciac et de la Rampinsol. Le centre inauguré ce jeudi 7 mai après 4 mois de fonctionnement est situé près du siège du syndicat Route d'Athur. Le président du SMD3, Pascal Protano, a présenté ce nouvel équipement comme une véritable cathédrale industrielle. Il a expliqué que l'amélioration du tri par les habitants rendait nécessaire une centralisation des opérations. Selon lui, les anciens centres étaient devenus trop vétustes et les pannes fréquentes obligeaient parfois à transférer les déchets vers des départements voisins avec des coûts de transport devenus trop élevés. Doté d'intelligence artificielle, de capteurs thermiques et d'un parc de machines 3 fois plus important, le nouveau centre marque, selon la préfète de la Dordogne, Marie Aubert, l'entrée dans une nouvelle génération de tri des déchets. Elle estime que cette installation permettra de trier plus rapidement et plus efficacement, tout en réduisant l'enfouissement des déchets et son impact environnemental. La préfète a également rappelé que les efforts de tri des citoyens restaient indispensables pour améliorer encore les performances du site. À Ribérac, l'élection municipale de 2026 connaît un nouveau rebondissement. Réélu au second tour avec seulement 22 voix d'avance sur son adversaire Philippe Chotard, le maire sortant Nicolas Platon fait désormais face à un recours devant le tribunal administratif de Bordeaux. Philippe Chotard, candidat divers centres arrivé en tête au premier tour, conteste le déroulement des scrutins des 15 et 22 mars. Il estime que plusieurs irrégularités graves ont été constatées lors des 2 tours de l'élection. Le recours déposé dans les 5 jours suivant le second tour sera examiné ce mardi 12 mai par le tribunal administratif de Bordeaux. Philippe Chotard explique avoir engagé cette procédure en raison du très faible écart de voix entre les 2 candidats et les nombreuses infractions qu'il estime avoir relevées. De son côté, Nicolas Platon a indiqué qu'il s'exprimera à l'issue de l'audience. La 3e édition de la Pride du Libournais a rassemblé plus de 500 personnes ce samedi 9 mai à Libourne. Organisée par l'association Action Fierté, la marche des fiertés est partie des quais de la ville pour traverser le centre dans une ambiance festive et colorée. Tout au long de la journée, un village associatif installé quai du Général Damad a également accueilli le public avec des stands, food trucks et bars associatifs. L'événement a été soutenu par la municipalité ainsi que par plusieurs associations parmi lesquelles SOS Homophobie, le Gyrophare et le Centre LGBT Rural Nord Gironde. Plusieurs participants ont souligné l'importance d'organiser ce type de manifestation en dehors des grandes métropoles. Certains ont rappelé que vivre son identité queer à Libourne n'avait pas toujours été simple, tandis que d'autres ont insisté sur la nécessité de rendre les communautés LGBT plus visibles dans tous les territoires, y compris ruraux. Les organisateurs ont également mis en avant le rôle des associations locales dans l'accompagnement des jeunes et dans la lutte contre l'isolement. De nombreux drapeaux et symboles des différentes communautés LGBTQI+, étaient visibles tout au long du cortège, présentés comme le point d'orgue de la semaine des fiertés du Libournais. Deux marches seront organisées en Dordogne le 13 juin, une citadine à Périgueux et une rurale à Saint-Avit-Seigneur. La Nouvelle-Aquitaine sera largement représentée lors de la 79e édition du Festival de Cannes qui se tiendra du 12 au 23 mai. 14 œuvres soutenues par le Conseil régional et accompagnées par l'Agence Livre, Cinéma et Audiovisuel de Nouvelle-Aquitaine figurent dans les différentes sélections du festival. Parmi elles, deux films intégreront la sélection officielle, Histoire de la nuit de Léa Misius et Notre salut d'Emmanuel Mar, produit par la société bordelaise Kidam Productions. Le court-métrage d'animation Le bain des sirènes de Lola De Gove sera également présenté. Dans la catégorie Un certain regard, le public découvrira Les éléphants dans la brume d'Abnash Bikram Shah, produit par la société girondine Les Valseurs, ainsi que le film d'animation Le corset de Louis Clichy, réalisé en partie dans les studios Caribara à Angoulême. Les studios charentais seront eux aussi à l'honneur lors des séances de minuit avec Jim Queen, premier film de Marco Nguyen et Nicolas Attané. La semaine de la critique accueillera quant à elle le film d'animation In Waves de Phuong Mai Nguyen, fabriqué en Charente. La quinzaine des cinéastes programmera également plusieurs productions liées à la région, notamment Carmen, l'oiseau rebelle de Sébastien Laudenbach et le journal d'une femme de chambre de Radou Jude, tourné en Gironde. Enfin, la sélection Acide s'ouvrira avec Mauvaise étoile des réalisateurs périgourdins Lola Camourieux et Yann Berlier. D'autres œuvres régionales seront aussi présentées comme Blaise, conscient Charente, La détention tournée dans le Lot-et-Garonne ou encore le documentaire L'âge d'or, retenu dans la sélection Cannes Classics.
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1: Selon Météo France, dans la soirée, le temps reste instable. Les pluies pourraient tomber du côté de Périgueux, Tourtoirac et Thiviers. Les températures oscilleront de 14 à 15 degrés. Le vent d'ouest faiblira et ne dépassera pas les 10 km/h. Le soleil disparaîtra à l'horizon à 21h14. Dans la nuit de dimanche à lundi, le ciel sera encore très nuageux sur le tiers nord-est du département. Partout ailleurs, la voûte céleste sera voilée. Les températures minimales tourneront autour des 10-12 degrés. Le vent proviendra du sud-ouest et ne devrait pas dépasser les 5 km/h. Lundi matin, le soleil dardera ses premiers rayons à 6h32. La journée sera humide avec un ciel très fermé sur le tiers nord et plus lumineux sur les restants du territoire. Les températures au lever du jour avoisineront les 15-17 degrés, temps identique dans l'après-midi avec des températures maximales autour des 18-20 degrés.
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1: Merci à toutes et à tous de nous avoir suivis pour ce dernier journal du week-end sur Liberté FM. Très belle fin de soirée et excellente semaine à venir. Votre prochain rendez-vous avec l'actualité, c'est dès demain matin à 6h30 dans la matinale avec Pascal Gadeau.

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0: Bonjour, quoi de beau à la télé pour cette soirée du 10 mai sur TF1. L'idée d'être avec toi, film avec Anne Hathaway. Solène, une mère célibataire de 40 ans, entame une romance inattendue avec Ace Campbell, 24 ans, le chanteur du boys band le plus en vogue de la planète. Sur France 2, la nuit du 12, film réalisé par Dominique Moll. À Grenoble, Johan, officier de la police judiciaire, tente de récolter des indices qui lui permettraient d'avancer sur un crime complexe. Le cadavre carbonisé d'une jeune femme hante ses pensées. Sur Arte, The Big Lebowski, film avec Jeff Bridges. Sur W9, Medellin, film réalisé par Franck Gastambide. Sur France 3, Inspecteur Barnaby, série policière. Sur France 4, La Cage aux Folles, pièce de théâtre avec Didier Bourdon et Christian Clavier. Et puis sur M6, Capital, magazine présenté par Julien Courbet sur le thème Maison, tout confort à petit prix, les innovations qui changent la vie. Enquête pour tout savoir sur les dernières tendances, des robots laveurs aux filières, des matériaux déstockés en passant par les clôtures et les pergolas. Très belle soirée télé à tous.
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Bonjour à tous, c'est vraiment classique. Une émission préparée et présentée par Michel Reynaud. Au programme aujourd'hui, liste Marco Bellet, Hilaire Duflier.

Notre programme se fera autour de compositeurs célèbres ou bien d'interprètes remarquables. Pour commencer, Serge Rachmaninov, l'interprète sans le compositeur. Une façon d'estimer la place qu'il occupait parmi les pianistes de son temps avec des enregistrements faits entre 1925 et 1942 comprenant des interprétations de Chopin, Schumann, Schubert, Mendelssohn, Tchaïkovski et Liszt. Notre choix s'est porté sur ce dernier. Voici la ronde des lutins.

Ronde des lutins de Franz Liszt, interprétée ici par Serge Rachmaninoff. Une pièce de concert souvent inscrite au répertoire des grands pianistes, c'est tout dire. Un de nos ténors favoris, il s'agit de Marco Bellé. Il est souvent mis dans notre programmation, il est très apprécié. Nous allons reprendre l'album au titre explicite, Story di Napoli, avec Accordone et Guido Morini. C'est un programme de musique napolitaine couvrant une période en majorité de la Renaissance jusqu'au XXe siècle et un manifeste des influences musicales qui ont nourri Marco Bellé. Guido Morini en a fait les arrangements spécialement pour Marco Bellé. Pour la première fois, le musicien explore les chemins de croisement au sens large et sans complexe. Ici, Marco Bellé confirme son surnom de crooner baroque. Voici la plage 7 de cet album, Tarantella Tapanella.

Tarantella, Tapanella, la chaleur de Napoli, transmise par Marco Bellé et l'ensemble à cordone de Guido Morini. Il faudrait passer tout l'album pour en apprécier la saveur et retrouver le charme de Naples. 70 minutes de plaisir. Ferdinand Hiller a séjourné à Paris pendant 7 ans, de 1829 à 1836. Il s'est lié d'amitié avec Berlioz, celui-ci lui ravissant la jeune pianiste Camille Mock. Point d'animosité de Hiller envers l'un et l'autre. L'amitié est plus forte. Vous pouvez lire les péripéties de leur relation dans les mémoires de Berlioz. Hiller rentre à Francfort, sa ville natale, parce que son père venait de décéder. En 1839, Hiller compose un oratorio, Die Zerstörung Jerusalem, la destruction de Jérusalem, qui sera créé à Leipzig en 1840. Nous allons en écouter un extrait par le chœur du Gewandhaus, le vocal consort de Leipzig, la Camerata Leipzensis, à la direction Gregor Meyer.

Un extrait de l'oratorio Le cœur des Israéliens de la destruction de Jérusalem, opus 24 de Ferdinand Hiller par le cœur de Gewandhaus avec le vocal consort de Leipzig, la Camerata Lipsienzig. À la direction, il y avait Gregor Meyer, une œuvre considérée comme une des meilleures de Ferdinand Hiller. Jacques Dufly est mort le lendemain de la prise de la Bastille. La Révolution française n'est pas en cause. Il avait rompu de tout son entourage depuis 1783, retiré du monde. D'origine normande, natif de Rouen, il a été un grand organiste et claveciniste et aussi compositeur. On lui doit 4 livres de pièces publiées entre 1744 et 1768. Tiré d'un de ses livres, voici Christophe Rousset qui interprète dans son meilleur style une courante, la Boucon.

talentueux claveciniste Christophe Rousset nous donne une merveilleuse interprétation de la courante « La Boucon » de Jacques Dufly. Maintenant, je vous propose de passer quelques longues minutes avec la suite orchestrale de Pulcinella d'Igor Stravinsky. Pulcinella est d'abord un ballet commandé à Stravinsky par Diaghilev, le maître des ballets russes, et créé en 1919. Puis Stravinsky écrit une suite pour orchestre en 1949, soit 30 ans après la création du ballet. Nous allons entendre la majeure partie de la suite. C'est Rose Popple qui dirige le London Festival Orchestra.

Des éléments de la suite pour orchestre de Pulcinella d'Igor Stravinsky par le London Festival Orchestra que dirigeait Ross Popple. Ross Popple qui est aussi le fondateur du London Festival Orchestra en 1980. On l'a surnommé l'enfant terrible de la musique anglaise pour son modernisme. Le compositeur britannique William Walton est devenu pratiquement le compositeur officiel du royaume après la création de la marche du couronnement écrite pour le sacre de George VI en 1937, puis aussi pour le couronnement de la reine Elisabeth II d'Angleterre en 1952. Nous avons déjà passé ces deux marches dans des émissions précédentes. Aujourd'hui, nous allons entendre l'ouverture de Scapino, œuvre commanditée par Frédéric Stock à l'occasion du 50e anniversaire de l'orchestre de Chicago en 1941.

Scapino, une œuvre de William Walton, jouée par le London Symphony Orchestra, dirigé par William Walton lui-même. William Walton est né à Oldham en 1902 et il est mort à Ischia, en Italie, en 1983. Maintenant, un grand violoniste, Christian Ferras, disparu en septembre 1982, il y a un peu plus de 40 ans. Christian Ferras est né au Touquet en Normandie en 1933, mais sa première consécration se fera à Nice où il reçoit à l'âge de 11 ans le premier prix d'excellence de violon et s'ensuivra une carrière faite de gloire. Le 10 juin 1967, sa notoriété lui offre le privilège d'être le violoniste invité par le roi de Danemark à jouer pour les noces de la princesse Margaret. L'année suivante, c'est l'impératrice Faradiba, femme du Shah d'Iran, qui lui remet en personne le grand prix du festival de Persépolis. Mais les honneurs ne font pas forcément le bonheur. Malheureusement, la vie comporte

drame en septembre 1982 à Paris, il se suicide en se jetant par la fenêtre de son immeuble. Il nous reste des enregistrements exceptionnels, tels ce concerto pour violon en ré majeur opus 35 de Tchaïkovski avec l'orchestre symphonique de la radio de Stuttgart sous la direction de Hans Müller-Kreh. Voici le premier mouvement Allegro Moderato.

0: Premier mouvement, Allegro moderato du concerto pour violon en ré majeur opus 35 de Tchaïkovski par l'orchestre symphonique de la radio de Stuttgart dirigé à la baguette par Hans Müller-Kree.
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2: The Pastness of the Present and the Presence of the Past, que l'on peut traduire par le caractère passé du présent et la présence du passé, est un texte écrit en 1988 par le musicologue américain Richard Taruskin, qui jette un soupçon sur la musique dite historiquement informée. Au lieu de restituer la musique du 18e ou du 19e siècle, les musiciens qui pratiquent sur instruments d'époque mobilisent des traités anciens, des effectifs historiques, expriment plus encore le goût de leur modernité pour la clarté et une certaine objectivité sonore, selon le musicologue. Alors peut-être que la musique dite historiquement informée est moins un projet scientifique et historique qu'un phénomène culturel, tout ce qu'il y a de plus contemporain. Une quarantaine d'années après Taruskin, la question de l'authenticité pourrait être naturellement remplacée par celle de la sincérité, mais il reste que celles et ceux qui manipulent des enregistrements d'interprètes emblématiques du début du XXe siècle ou bien des instruments d'il y a 200 ans ont en eux l'espoir d'en tirer quelques informations sur le goût des anciens qui continuent de planer, de déstabiliser leur goût contemporain. Pour ce numéro Vernir, Métaclassique va donc à la rencontre de deux personnalités qui grattent les certitudes associées au dit vernis de l'historiquement informé. Antonio Soma, qui a soutenu une thèse dans le cadre du Collegium Musicae sur la pratique musicale sur piano historique, et pour commencer, la pianiste Laura Granero, qui s'intéresse au rouleau des interprétations de Karl Reinecke de, par exemple, la Marche turque de Mozart.

0: Bonjour Laura Granero.
1: Bonjour.
0: Vous inscrivez un petit peu dans les pas de Neil Pérez da Costa, qui est un chercheur qui, au début des années 2000, à l'université de Leeds au Royaume-Uni, a fait tout un travail sur les enregistrements historiques, et effectivement de se dire que d'écouter Reinecke ou bien même Saint-Saëns ou Brahms sur rouleau, ça nous renseigne plus ou mieux que de simplement regarder les partitions?
1: Oui, exactement. Pour moi, Neil Pérez da Costa et d'autres chercheurs sont un modèle des musiciens ou musiciennes chercheurs ou chercheuses pour aller aux sources aussi sonores, pour s'inspirer dans le jeu. Et particulièrement, je trouve qu'en général, la notation et la délimitation tandis que le synregistrement, avec les synregistrements, on peut entendre les compositeurs eux-mêmes, mais aussi les interprètes de l'époque, etc. Donc je trouve que de quelque façon, ils peuvent transmettre même mieux cette information que la partition en soi.
0: Effectivement, on a ce compositeur et pianiste qui s'appelle Karl Reinecke qui va se faire fort de défendre une interprétation déjà un peu à l'ancienne. Mais alors si on resitue les dates, il est né en 1824, il meurt au début du XXe siècle. Donc quand il pense à l'ancienne, c'est d'arriver à jouer comme dans les années 1820 quand lui est né et contre la façon dont on amplifiait le son dans la deuxième partie du XIXe siècle.
1: Oui, exactement. Il a dit qu'en fait, il a été enseigné par des personnes qui avaient même pu entendre Beethoven, Mozart, etc. Et c'est pour ça que dans son époque, il était considéré comme un expert de la musique classique. Donc, pour, disons, à la fin du 19e siècle ou début du 20e siècle, il était un peu regardé comme quelqu'un qui jouait d'une façon un peu démodée à l'ancienne, mais qui gardait ses traditions du début du romantisme, même du classicisme. Et donc c'est spécialement intéressant pour cette raison.
0: Ouais. Alors peut-être qu'on va essayer de rentrer un peu dans la technique et qu'est-ce que ça change que d'écouter par exemple des enregistrements sur rouleau de Reinecke à s'en tenir aux partitions. Reinecke explique lui-même en 1895, donc il a déjà fait une bonne partie de sa vie, que l'indication des nuances que Beethoven a données dans la partition de son opus 111 est extrêmement soignée et quiconque la suit consciencieusement ne manquera en tout cas rien d'essentiel. Donc de ce point de vue là, il reste comme ces musiciens historiquement informé à aller chercher dans le urtext de la partition. Mais il ajoute qu'en vérité, il y a encore beaucoup à lire entre les lignes qu'aucun compositeur ne peut exprimer par des signes, donc on comprend des signes graphiques. Qu'est-ce que c'est que ces choses-là alors qu'on comprend en écoutant Reinecke qu'on ne peut pas voir sur une partition ?
1: Donc, dans l'époque, plusieurs musiciens, ils ont fait une distinction entre l'interprétation correcte et la belle interprétation. Et c'est Reinecke lui-même qui dit que parfois la belle interprétation va contre les normes de l'interprétation correcte. Mmh. Donc, l'interprétation correcte, c'est juste suivre ce qui est écrit dans la partition, jouer les notes correctement, jouer dans le tempo, etc. Mais la belle interprétation, c'est l'interprétation de l'artiste. Donc c'est en fait une interprétation du texte. Peut-être le malentendu qui peut exister, c'est que dans le 19e siècle, il y avait deux tendances. Il y avait la tendance un peu plus progressiste par Liszt, Wagner, etc. Et il y avait la tendance un peu plus conservatrice et académique, classique, avec Reinecke, Clara Schumann, Brahms, etc., avec cette guerre romantique. Donc, probablement, les libertés que les académiques ont pris, elles s'étaient un peu moins, ou elles s'étaient un peu différentes des libertés que, par exemple, Liszt allait prendre. Mais pour notre perspective d'aujourd'hui, avec notre modernisme, quand on écoute Reinecke, il nous semble très très libre et très très romantique et on a l'impression qu'il fait des choses qui sont interdites au conservatoire aujourd'hui. Et je pense que l'idée du respect au texte pour Reinecke ou Clara Schumann, c'était très différent de notre idée du respect au texte, parce que c'était, on faisait tellement des changements du texte déjà, et les musiciens improvisaient, on sait que, par exemple, Liszt, il ajoutait des cadences, il écrivait des préludes pour les élèves, qui dans ces sens, pourrait, pour les académiques, quand même, même si peut-être ces changements n'étaient pas si extrêmes que dans l'esthétique listienne, quand même pour nos oreilles modernes, c'est une grande différence.
0: C'est-à-dire que si on résume, Reinecke passait pour un réactionnaire aux yeux de gens comme Liszt et Wagner, alors que, on va le faire dans un instant, quand on écoute ces rouleaux, on a un sentiment de liberté d'interprétation qui ne laisse aucun soupçon de conservatisme.
1: Exactement, exactement. Et précisément, il joue Mozart avec une liberté aussi, avec des ornementations, et etc. Et voilà.
0: Alors, vous parlez de Mozart, justement, Neil Pérez d'Acosta s'est arrêté sur l'andante du 23e concerto. Et là, il y a tout un débat sur le juste tempo, parce que au début du 19e siècle, il semble qu'il y ait eu des gens pour se plaindre qu'on jouer ou qu'on chantait, par exemple, l'air de Paminin, la flûte enchantée, trop lentement, et qu'il y avait un alanguissement, qu'il n'y avait rien à faire là. Et le fait est, Reinecke, lui, va le jouer plutôt à bonne allure, ce qui pourtant est censé être un andante.
1: Oui, effectivement, les tempi ont beaucoup changé aussi dans le 19e siècle, surtout au début du 20e siècle. Et par exemple, il y a des tempi, des andantés, etc., qui sont devenus très très lents. Et si on compare, par exemple, les différents métronomes dans le 19e siècle, on voit qu'il y a les mouvements lents vont devenir plus lents. Et dans ce sens, Reinecke, peut-être il était encore avec cette idée des andantés qui était encore un peu moins longue. Voilà.
0: Alors on va écouter sur rouleau un extrait de cette andante, un rouleau enregistré, on peut dire, ou gravé, ou percé, en 1905.

0: Nero, on entend bien là cette interprétation de Reinecke qui met quasiment de la fougue là où les pianistes ensuite du XXe siècle ont plutôt eu l'habitude de mettre de la longueur.
1: Oui, exactement, exactement.
0: Alors, Neil Pérez d'Acosta va aussi s'arrêter sur la question du tempérament, parce qu'il suppose que Mozart ne jouait pas un piano à tempérament égal. Comment on se débrouille de cette question ?
1: C'est une question assez compliquée, parce que, disons, de façon théorique, les tempéraments égaux, il a été inventé assez tôt. On pense que sans une machine, avant l'invention des machines pour accorder, c'était difficile même de faire un tempérament par oreille, disons seulement en écoutant, de faire un tempérament qui était parfaitement mathématiquement égal. Et on sait que même au 19e siècle, il y avait encore des tempéraments qui n'étaient pas égaux. Et par exemple, Chopin, quand son accordeur est décédé, il était très triste parce que apparemment il avait un tempérament spécial et il connaissait personne qui pouvait donner ce tempérament. Donc ça, c'est déjà une piste que en fait on n'utilisait pas encore des tempéraments égaux.
0: Est-ce que, selon les paramètres, la qualité d'information que vous pouvez tirer de ces rouleaux est tout à fait homogène ? Parce que on se dit que rythmiquement c'est super précis, donc tout ce qui concerne la gogique vous renseigne véritablement. En termes de nuances, est-ce qu'il n'y a pas une logique de palier un peu mécanique où dès lors les enregistrements par rouleau seraient moins intéressants ?
1: Ça dépend beaucoup de la compagnie. Il y a en fait des compagnies qui ont enregistré aussi de façon, disons, plus automatique ou plus authentique.
0: Ouais.
1: Par exemple, Veltémignon, et ils sont vraiment bien enregistrés de façon automatique presque tous les paramètres du pianiste. On pose la question sur la pédale à gauche, mais la pédalisation, la longueur des notes, les dynamiques, en principe, devraient vraiment représenter ce que le pianiste a fait. Je pense que surtout, il y a un peu un malentendu, parce que les problèmes, c'est des plateformes comme YouTube. Évidemment, on a l'avantage qu'on a beaucoup d'enregistrements, et dans le sens que peut-être un amateur qui a un Veltémignon chez lui, ou un Hupfeld, ou ce qui soit, peut-être il va mettre sur YouTube des enregistrements avec des pianos qui n'ont pas été restaurés bien. Et dans ce sens, la qualité de la reproduction est problématique. Mais c'est un peu comme avec les anciens pianofortés. On a pensé pendant beaucoup de temps que c'était des mauvais instruments. Et en fait, c'était une question que les copies ou les instruments restaurés étaient pas vraiment au niveau. Mais aujourd'hui, on sait que ce n'est pas le cas. C'est une question de vraiment de trouver un bon instrument. Et
0: un bon instrument pour restituer les rouleaux. Donc ça, c'est la fidélité à la sortie. Donc par exemple, Sébastien Bosch, avec qui vous travaillez, qui développe le projet Magic Piano, lui, en effet, va faire des enregistrements en soignant le choix du piano qu'il va enregistrer.
1: Non, ce qu'il fait, c'est qu'ils font à la Haute École de Berne, en Suisse, c'est de faire des digitalisations, donc
0: oui.
1: en numérique
0: oui.
1: Exactement, des rouleaux. Parce que le problème, c'est aussi est-ce que ces rouleaux vont se conserver dans les temps et combien de temps ? Parce que c'est aussi...
0: Donc ils les convertissent au format MIDI ?
1: Exactement. Oui. Ils font de ces scans, ils le convertissent au format MIDI. Et avec du software comme Pianotech, on peut avoir des très bonnes reproductions qui sont très très bien, etc. Mais après, j'ai par exemple des collègues en Angleterre, comme Rex Lawson, qui est un pianoliste excellent, ou Dennis Hall, qui restaure des pianos reproducteurs vraiment à un niveau absolument extraordinaire. Ouais.
0: Alors là, quand vous dites ce pianoliste, ça veut dire que c'est un joueur de pianola. Mm-hmm. Pianola qui était une autre firme que Velt Mignon. Quelles sont les différences techniques de, on dit quoi, d'inscription, d'enroulement des interprétations entre les deux firmes?
1: En général, il y a les pianos reproducteurs et les pianolas. Donc, et dans ce sens, un pianoliste, c'est la personne qui joue dans ce piano-là. Il y a aussi un peu de format mixte, disons que les pianos reproducteurs, comme Velt Mignon, et aussi d'autres compagnies, les rouleaux sont l'interprétation d'un pianiste. Donc, ils ont enregistré l'interprétation d'un pianiste. Et avec une pianola, en principe, nous avons les rouleaux qui, en fait, est la partition, pour le dire ainsi, métrique, mais on peut changer les tempos et les dynamiques. Donc, en fait, c'est à l'amateur, à la personne qui décide de s'acheter une pianola, et qui va donner l'interprétation à ces rouleaux mécaniques. Donc, dans ce sens, l'idée, c'était que au début du XXe siècle, on pouvait jouer le piano ou interpréter un morceau sans devoir apprendre à jouer le piano. Donc, on avait ces rouleaux, simplement, et on jouait avec des paramètres comme la vélocité ou les dynamiques. Donc, les pianolistes pouvaient donner des accents, donner la gauche dique du morceau. Donc, c'était une façon de pas nécessairement passer par des études de Tcherny pendant beaucoup d'années pour arriver à bien jouer, mais on pouvait simplement...
0: C'était un peu des ancêtres des DJ, en fait. C'est-à-dire qu'ils jouaient de la musique préécrite, pouvant intervenir sur certains paramètres, mais pas tous.
1: Exactement.

0: Reineke lui-même, quand il pactise avec la société Aeolian, ça veut dire qu'il trouve là un confort de travail ou des exigences qui ne sont pas les mêmes que quand il a travaillé avec Weltminion ?
1: Donc en fait, il a travaillé pour Weltminion et pour Hupfeld,
0: en fait. D'accord. Il n'a pas travaillé avec Aeolian ?
1: Non.
0: Ah, je pensais.
1: Donc, oui, il a enregistré avec les deux, mais en fait, à cause des guerres mondiales, la quantité d'informations que nous avons sur ces échanges est vraiment très peu. Et ça pose un peu un problème parce que, voilà, il y avait aussi beaucoup de sécrétisme autour de ces compagnies. Donc, il y a beaucoup de choses qui restent un peu un mystère.
0: Il y avait Ampico aussi.
1: Oui, effectivement, Ampico, Philips Duca, Eolian, oui.
0: Et alors, quand lui, il fait ça, dans son idée, ça a plus de valeur pour les pianistes à venir, en termes de legs, d'héritage stylistique, que soigner l'édition de partitions. C'est-à-dire qu'il anticipe ce virage de Tarouskine, en quelque sorte.
1: Oui, je pense qu'il savait cette idée qu'en fait, il s'enregistrait pour la postérité, pour avoir même une question pédagogique. Ça n'était pas nécessairement le cas, mais par exemple, la pianiste à laquelle on rend hommage avec mon ensemble, Fanny Davis, c'est une pianiste élève de Clara Schumann, et elle a écrit dans une lettre à Weltminion, en fait, elle pensait que ces rouleaux allaient être les futurs de la pédagogie, parce que on allait pouvoir entendre Grieg, Mahler, Debussy et savoir comment jouer ces morceaux. Je pense qu'il voyait déjà que le modernisme était là et que cette tradition romantique, elle s'était en train de disparaître. Et c'est pour ça, par exemple, aussi Hermann Klein était aussi un musicien de cette époque. Il écrit beaucoup sur les enregistrements, sur les gramophones, parce qu'il avait l'espoir que c'était l'unique façon de pouvoir préserver cette tradition romantique et éviter qu'elle allait sinon disparaître.
0: Alors, effectivement, il y a bien cette histoire du rubato qui va diviser les différentes interprétations. Et puis, il y a autre chose qui déborde l'égalité de la mesure, c'est tout ce qui est appoggiature, tout ce qui est ornement. Et là, vous avez effectivement, en écoutant les rouleaux de Reineke, beaucoup d'informations.
1: Oui, avec Reineke, il y a plusieurs paramètres qui sont différents de ce qu'on fait aujourd'hui. Par exemple, on pouvait parler des questions d'ornementation, etc., qu'il ajoute dans la musique de Mozart. C'est vrai que c'est sa transcription, mais même s'il joue sa transcription, il ne joue pas exactement 100% ce qu'il écrit dans sa transcription lui-même. D'un autre côté, il y a aussi la question de l'arpège et qui n'est pas écrit. Donc, des jouets, comme on dit, ou comme on enseigne normalement, est plaqué. Donc, ou jouer.
0: Et ce qui est écrit sur la partition ne permet pas de le choisir. C'est bien à la consultation des rouleaux que vous pouvez arbitrer.
1: Exactement. Aujourd'hui, avec cette mentalité urtext, on a la tendance de penser, on ne joue que des arpèges, que si c'est écrit dans la partition, mais si on entend ces rouleaux, on voit qu'il le fait partout. Donc en fait, c'était une question de la production du son, de l'expression musicale.
0: Donc il arpégeait systématiquement oui. ce que la partition laissait penser qu'il fallait plaquer.
1: Et donc la partition, on pense qu'il faut jouer plaqué parce que nous avons cette mentalité. S'il n'y a rien écrit, on joue plaqué. Mais ce n'était pas la norme au 19e siècle. Et la norme, c'était précisément de jouer pas complètement plaqué ou même avec des arpèges.

0: C'était un extrait de la polonaise en la bémol majeur, opus 53 de Frédéric Chopin, interprété par Ferruccio Busoni sur un Weltminion, donc un piano à rouleau des années 1905. Bonjour Antonio Soma.
1: Bonjour.
0: Vous avez fait une thèse sur l'analyse acoustique informée de l'interprétation musicale. Avant de dire en quoi ça consiste, peut-être dire en quoi consiste un Weltminion piano à rouleau, et surtout en quoi ça nous informe que partiellement sur le jeu de Busoni, c'est ça?
1: Oui, c'est ça. C'est mon avis là-dessus. Oui, le Weltminion, c'est peut-être parmi les dispositifs de capture de jeu de pianiste les plus précis et les plus étonnants aussi de cette époque-là.
0: C'est-à-dire que quand il joue, ça produit un rouleau comme dans un orgue de Barbarie, sauf que ça imprime son interprétation?
1: Oui. Alors, les procédés exacts pour fournir une sortie de cette séance d'enregistrement ne sont pas tout à fait aujourd'hui complètement éclairés, parce que parfois, il y avait le secret des différentes entreprises qui s'occupaient de ça, en fait, qui avaient leur propre procédé et qui
0: n'avaient pas... Donc, c'est resté au rang de secret industriel.
1: Quelque part, oui. Mais en gros, le résultat était celui-là, en fait. On avait une espèce de calque du jeu des musiciens, une certaine partie, en fait, des paramètres du jeu des musiciens, qui pouvait être, du coup, codifié sur un rouleau et reproduit, lorsqu'on le voulait, sur d'autres pianos qui permettaient, en fait, qui avaient aussi tout le système, tout l'engin qui permettait de rejouer la musique.
0: Mais de là, vous, votre soupçon, c'est que ce qu'on entend, c'est peut-être autant la machine que le musicien?
1: Moi, je pense que c'est une question très légitime à se poser quand on entend ces enregistrements. Moi, notamment, ça peut paraître anecdotique, mais moi, notamment, il y a très longtemps, j'avais eu du coup envie d'aller écouter ces enregistrements magnifiques, très très fascinants de pianistes qui ont disparu il y a très très longtemps, et dont on a une trace de ce qu'ils faisaient. Et c'est vrai que c'est hyper fascinant et intéressant d'aller écouter comment ils jouaient. Et donc, notamment, en écoutant Busoni jouer de cette pièce, j'en avais retenu une impression très mécanique en quelque sorte. Et le problème avec ma lecture à moi de cet enregistrement comme de très mécanique était que j'avais fait lien avec mon idée préconçue de la technique de cette époque-là, qui est la technique qu'on appelle physiologique, qui avait une fascination pour cette idée de mécaniser le corps du pianiste. Et du coup, j'avais fait lien entre les deux et j'en avais retenu une idée du jeu de Busoni comme vidé de tout contenu esthétique. En fait, j'avais fini par mépriser en quelque sorte le jeu de Busoni à cause de l'écoute un peu naïve de cet enregistrement.
0: Et de l'idée toujours possible que Busoni était un peu en mode démo, c'est-à-dire je vous montre à quel point cette machine fonctionne bien.
1: C'est aussi possible. Voilà. Ouais. En fait, moi, ce qui me fascine de tout ça, aussi, au-delà de l'enregistrement en tant que tel, c'est le fait qu'il y a une très très longue chaîne d'intermédiaires humains et technologiques qui sépare en fait le jeu du pianiste de ce qu'on écoute aujourd'hui.
0: Ouais.
1: Ces étapes-là nécessitent en quelque sorte d'être analysées et chacune peut nous dire des choses sur la réalité de ce qui s'est passé et du coup comment s'y prendre à l'écoute de ces choses-là.
0: Dans les années 1915-1925, il y avait la firme Edison qui organisait des tone tests, c'est-à-dire c'était des formes de récital où les artistes performaient à la fois en live, mais aussi faisaient entendre leurs enregistrements, tout ça étant tellement rapproché que ça devenait sans doute intriqué et que leur performance live était finalement calquée sur ce qu'ils pouvaient faire entendre de la version mécanique d'eux-mêmes.
1: Oui, c'est ça. J'ai découvert cette anecdote que je trouve formidable grâce à mon collègue Xavier Boutillon qui, lui, à long tour, me disait avoir su de ce truc formidable par Herbie Weinreich, qui est grand nom, malheureusement disparu de l'acoustique musicale mondiale, en fait. Effectivement, ce qui se passait, c'était qu'il y avait, disons, la machine à côté de l'humain. Il y avait une chanteuse typiquement sur scène à côté du dispositif qui avait enregistré préalablement le son, la voix chantée, et que du coup, en fait, à un moment, visiblement, le public n'arrivait plus à distinguer entre lorsque c'était la chanteuse qui chantait ou c'était le dispositif qui est en train de reproduire, de recréer la voix chantée. Et je pense que c'est une démonstration vraiment formidable de comment l'écoute est quelque chose de situé dans le temps. En fait, pour nous, ça peut nous paraître étonnant d'imaginer que des gens n'arrivaient pas à faire la distinction entre un enregistrement sur des dispositifs qui étaient quand même on va dire pionnier, du coup très, bah très aussi, disons pas aussi abouti que ce qu'on a aujourd'hui en termes de fidélité du rendu sonore. Et pourtant, ils n'arrivaient pas à distinguer. Alors la question devient pourquoi ? Est-ce qu'ils avaient une écoute qui n'était pas accoutumée ? Bah forcément, c'est pas le cas. Le point est qu'à cette époque-là, la seule source d'une voix humaine ou humaine, c'était l'humain. Ça veut dire que les gens ne pouvaient pas, dans leur cerveau, faire abstraction de cette idée que ça devait forcément être un humain qui chantait.
0: Oui, au point qu'à l'Académie des sciences, la première fois qu'on a fait jouer un phonographe, on a cru que c'était un ventriloque.
1: C'est toujours la même chose, en fait. C'est tout à fait ça. C'est le fait que la sonorité de la voix enregistrée et de la voix chantée a tendance à être rapprochée du moment qu'on ne peut pas imaginer autre chose qu'une voix humaine qui sort d'un humain. Ce qui n'est pas le cas pour nous aujourd'hui. Et donc, en fait, on avait les mêmes oreilles, on va dire, mais on avait finalement pas tout à fait le même cerveau.
0: Alors, ça amène quelques années après un ingénieur du son, mais aussi compositeur et surtout inventeur de la musique concrète, Pierre Schaeffer, à dire qu'il faut se méfier d'une approche physicienne du son, justement parce qu'elle a l'air rigoureuse, sauf qu'elle est irréductiblement réductionniste. Et il dit, c'est la discontinuité des compétences qui apparaît le plus souvent à chaque nouvelle charnière, séparant une discipline de sa voisine. Il suffit de remarquer, rien qu'en acoustique musicale, l'équivoque des termes qui désignent selon le cas un phénomène ou son effet musical. Et ça, pour vous, ça a été un point de vigilance très important quand vous avez entamé votre thèse.
1: Oui, tout à fait. En fait, le statut des échantillons sonores dont on dispose quand on fait des expérimentations en psychoacoustique doit être précisé, dans le sens où ça permet d'analyser l'écoute humaine comme le résultat de la réception passive quelque part de stimuli qui viennent de l'extérieur. Mais le problème, c'est que l'écoute musicale ne marche pas comme ça. Et donc, en fait, il y a parfois des ambiguïtés entre le sens qu'on attribue au son écouté dans des séances d'expérimentation psychoacoustique et des séances d'écoute véritablement musicale. Mmh. Où, en fait, le timbre d'un certain instrument et sa sonorité est perçu d'une manière qui est très fortement dépendante de notre idée, en quelque sorte préconçue de la source, mais pas dans le sens où c'est biaisé, c'est dans le sens où notre écoute est une écoute écologique.
0: Alors c'est pour ça que on a des mots qui deviennent trop équivalents ou trop équivoques. Vous dites par exemple, le timbre d'un son isolé, un échantillon délivré par des casques ou des haut-parleurs, n'est pas tout à fait la même chose que ce qu'on appelle communément le timbre d'un instrument, d'un violon, d'une clarinette, ni par ailleurs le timbre de cet instrument, c'est-à-dire de ce violon, de cette clarinette, sauf qu'on n'a que le mot timbre pour désigner les trois statuts.
1: Oui, et le mot timbre est un mot très problématique, en fait.
0: Ouais.
1: Dans la définition qu'on trouve par exemple dans Grove Music Online, c'est un peu, on va dire, la source d'autorité pour les recherches en musique, qui est d'ailleurs une définition qui vient de l'article de Murray Campbell, qui est aussi un très grand acousticien, très fin. Enfin, et lui, il n'a pas trouvé de mieux, on va dire, pour la définition du timbre comme en fait la qualité tonale d'un son. Et il fait l'exemple, en fait, de la différence entre une clarinette et un hautbois qui joue la même note, donc en fait la même hauteur, avec le même volume sonore. Et on va dire que du fait qu'il s'agit bien d'un hautbois et d'une clarinette, ils ont un timbre qui est différent. Et donc, en fait, le timbre, tel qu'il est défini, il y a un peu cette idée de dire tout ce qui n'est pas hauteur et tout ce qui n'est pas volume sonore. Et c'est tout un monde, en fait, de la sonorité. Et c'est un concept que, du coup, risque de se prêter à des malentendus sur la nature de l'écoute musicale.
0: Parce qu'on le traite tellement comme un paramètre qu'on le sépare, on l'isole physiquement.
1: C'est ça. On essaie depuis des décennies de quantifier exactement les dimensions du timbre, de le placer sur des sortes d'échelles, de faire une espèce de continuum, on va dire, des timbres de l'orchestre, par exemple. Mais ce qu'on en remarque à chaque fois, c'est que les jugements des participants à ces études-là fournissent des réponses qui dépendent très fortement de l'idée qu'ils ont eue de l'association de chaque son qu'ils écoutent à l'instrument d'origine, donc à la source sonore. Et selon qu'ils arrivent ou pas à identifier cette source, ils classent les choses différemment. Donc ça montre que le timbre, quand on le pense comme une espèce de qualité intrinsèque à l'échantillon sonore et qui est indépendant de ce qu'il y a dans le cerveau de la personne qui écoute, on finit par comprendre très peu, on va dire, du phénomène de l'écoute.
0: Donc là, on peut l'appliquer directement à la pratique musicale sur instrument historique, parce que là, c'est ce que vous découvrez, c'est que, bah, prenons un pianiste qui va jouer sur un piano du début du 19e siècle, on va entendre dans une proportion indéterminable, d'une part le piano du 19e siècle, d'autre part l'imaginaire ou ce qu'il y a dans le cerveau ou d'une espèce d'attendu, quand bien même il serait refoulé, de l'interprète lui-même, sans compter le travail du facteur qui a reconstitué cet instrument.
1: Tout à fait. Ce qui se passe dans le rapport à l'instrument lorsqu'on commence à jouer de ces instruments parfois magnifiques, enfin ces instruments de l'époque, est très dépendant de tout ce que je viens de dire en fait. C'est oui. Que notre écoute se reformule à chaque fois pour répondre à des exigences, en fait des invitations à agir sur le monde qui nous entoure. Et à ce moment-là, en fait, les qualités sonores d'un instrument, il faut pas les penser comme des propriétés intrinsèques à l'objet, mais plutôt comme des opportunités d'action. Ce que je veux dire par là, c'est que n'importe quel claviériste accoutumé à une espèce de d'éclectisme des moyens matériels, lorsqu'il commence à jouer d'un pianoforte, il ou elle a tout de suite cette impression qu'il faut faire quelque chose de différent, qu'il faut un peu rétablir tout ce qui était les paramètres, il faut en quelque sorte reparamétrer le jeu. Donc il y a cette conscience de cette nécessité d'une espèce de rupture, d'invitation à faire autre chose. Et c'est justement dans ça, moi c'est ce que je défends, qui se déroule le processus du travail, on va dire, de jeu historiquement informé. Et c'est pas l'instrument qui dicte

0: quoi, dans l'illusion de renouer avec un passé timbrique.
1: Ils sont pas dans l'illusion parce que j'aime pas le fait de. On fait souvent cette mention à la notion d'illusion pour parler du fait que la perception dépend beaucoup du sujet qui perçoit et on pense du coup qu'on est à chaque fois trompé par la réalité. Mais c'est pas ça. C'est qu'en fait notre cerveau il marche comme ça. Il marche grâce à ces illusions là. Donc en fait c'est justement ça le point. Ces musiciens là. Ils avaient trouvé leur moyen d'exprimer une capacité de construire une nouvelle connaissance par l'interaction avec ces instruments qui était fortement centrée sur l'instrument parce qu'ils avaient trouvé que ça marchait très bien. Le lieu commun autour de ces instruments anciens, c'est que c'est des instruments en quelque sorte plus fragiles, plus délicats, dont l'étendue est en quelque sorte est limitée par rapport à l'instrument moderne et qui ont aussi une sonorité plus faible. En fait, ces qualités-là, il faut les prendre comme une invitation à revoir les choses et à les penser différemment. Et donc, c'est une espèce d'exercice, on va dire, de rhétorique qui transforme ce qui était perçu au premier abord comme des défauts à des espèces de qualités, d'avantages qu'il faut essayer d'exploiter. Et donc, cette invitation à l'action, et c'est une façon de raconter les choses qui a très bien marché pendant très longtemps, hein, mais qui en même temps a amené parfois à des impasses. Parce que notamment, lorsque l'instrument semblait invité à faire des choses qui allaient un peu à l'encontre des préconceptions stylistiques de ces musiciens-là, alors il y avait un problème parce qu'on savait plus comment faire, parce qu'on avait envie de jouer comme on pensait que c'était correct de jouer, mais en même temps, l'instrument suggérait autre chose. C'est par exemple, ouais. Moi je trouve ça l'exemple de Paul Bodoraskoda dans son article, on va dire, pionnier de 1984 sur Early Music. Il parle des pédales sur les pianos de l'époque de Beethoven. Et dit qu'en fait, faut quand même pas en abuser parce que c'est des dispositifs dont l'emploi n'est pas explicitement marqué sur les partitions. Donc en fait, il puise à des ressources qui sont exogènes par rapport au piano au moment où ce que le piano semble suggérer est un conflit avec son idée de comment faut jouer Beethoven, par exemple. À la base, c'est pas tout à fait vrai parce que les indications de pédales sur des partitions, leur absence n'implique pas une prescription à ne pas les employer. On sait que, enfin, je veux pas. La partition, elle aussi est
0: une autorisation
1: source.
0: À les ignorer, bien sûr.
1: C'est ça, ouais. C'est ça. La partition, elle n'oblige pas à faire quelque chose. C'est une description d'une façon de jouer qui est assez limitée, qu'il faut contextualiser, elle aussi, comme l'instrument. Donc, à chaque fois, le rapport aux sources.
0: Parce qu'en fait, comme ce sont des sources, ça pose la question de quoi sont-elles la preuve. Je vais vous faire entendre l'extrait d'une émission de Métaclassique qui s'appelait Irisé, où Luca Montemagnoli avait interprété le premier mouvement de la sonate au clair de lune de Beethoven sur un Erard 1806. Et la question que je vous poserai après l'écoute est de savoir qu'est-ce que ça prouve.

0: Gianluca Montemagnoli, donc qui joue un piano Erard 1806. On se dit la sonate est de 1801, ça colle pas trop mal historiquement, donc ça s'approche de la vérité, mais ça nous éloigne peut-être d'autres choses.
1: Ça nous éloigne, je pense, certainement de la vision qu'on a tendance à avoir de Beethoven aujourd'hui.
0: Qui elle-même a été travaillée par une musicologie, notamment Charles Rosen, qui veut nous faire croire que Beethoven voulait le piano moderne.

0: C'est ça, on a parfois l'impression, et disons une préconception qui a été beaucoup critiquée par la littérature, qui était partisane plutôt d'une relecture historiquement informée du jeu de Beethoven. Cette idée qu'en quelque sorte Beethoven luttait contre les instruments de son époque parce que il y avait cette idée qu'il rêvait d'un instrument bien meilleur qui était l'instrument du futur, c'est-à-dire l'instrument qui a été inventé beaucoup de décennies après sa mort.
1: C'était un représentant de Steinway sans le savoir, c'est ça?
0: Bah, c'est ce qu'on croit comprendre parfois quand on lit cette littérature-là. Donc, évidemment, il y a quelque chose de fallacieux dans ce genre de raisonnement et ça risque de décaler. En fait, ce dont on parle à ce moment-là, ce n'est plus le Beethoven de son époque, mais d'ailleurs, ça ne peut jamais complètement l'être, même dans le cas du jeu historiquement informé d'aujourd'hui. Mais dans tous les cas, c'est un Beethoven qui se place au XXe siècle, avec une esthétique qui a été réélaborée, parce que si on a envie vraiment de coller la musique de Beethoven à Steinway, c'est que c'est pas un Beethoven d'origine, mais c'est un Beethoven du XXe siècle. Et là, ce que Luca Montebugnoli essaie de faire, c'est de retrouver une nouvelle façon de penser au jeu de Beethoven, qui essaie de travailler avec plus d'intensité et aussi plus de curiosité, en quelque sorte, pour les possibilités de sonorité très variées et très diverses qui étaient offertes par les dispositifs de l'époque-là. Notamment le piano Erhard dont il joue, c'est un piano qui a plein de pédales et qui donc permet d'explorer plusieurs timbres de l'instrument. Et toute cette exploration-là a été en quelque sorte purgée et évacuée. On revient sur les préconceptions de Badoar Skoda, par exemple, par rapport à tout ça. Alors que ça est sans doute intéressant et c'est très probable, ça a été montré par la recherche toute récente de Tom Begin, par exemple, que c'était probablement quelque chose que Beethoven aimait beaucoup faire, de jouer avec des instruments qui permettaient de...
1: Mais au point que Murray Peraya, je crois, va dire que l'idéalisation de la harpe éolienne, que ce genre de piano peut justement permettre de laisser entendre, participe même de la forme de l'œuvre, précisément de cette sonate.
0: Je pense que c'est une position tout à fait légitime.
1: Tout à fait tenable, ouais.
0: Ça nous rapproche du romantisme beethovenien, je pense.
1: Oui.
0: De penser à cette façon très, très spéciale de jouer. Donc, je trouve ça une démarche tout à fait fascinante. Alors, qu'est-ce que ça conclut? Bah, ça conclut que Luca Montebugnoli a une vision du jeu de Beethoven qui est très différente de Charles Rosen, par exemple.
1: Oui.
0: Et ça peut montrer que les instruments de l'époque suggèrent des choses que les instruments d'aujourd'hui ne peuvent plus suggérer parce que techniquement, ils sont plus faits comme ça.
1: Alors, vous, votre travail de thèse, il a consisté à interroger un certain nombre de pianistes, Luca Montebugnoli en fait partie, et à essayer de raccorder l'analyse de leur interprétation et l'analyse de leur mouvement et de voir que ça colle pas toujours complètement ou...
0: Alors, oui, disons... Tout d'abord, l'objectif, c'était de discuter avec les musiciens parce que le principe guide, on va dire, de cette thèse était vraiment d'apprendre au maximum des musiciens.
1: Donc ceux-là qui jouent des pianos du début du 19e.
0: Ceux-là qui jouent notamment des pianos du... Voilà, c'est ça. Disons que c'est une méthodologie qui peut être généralisée en quelque sorte, mais qui, dans ce cas-là, a été appliquée à ces problématiques autour du jeu historiquement informé des pianos. Et donc l'idée, c'était de les interviewer et de mettre leurs réponses en regard avec ce qu'on trouvait dans les sources primaires, qui étaient aussi des sources d'inspiration pour leur travail aujourd'hui, avec le but de mieux comprendre le vocabulaire qu'ils employaient et le mettre en lien avec la conception qu'ils ont du jeu musical. Et pour tout ça, j'ai puisé à des méthodologies qui relèvent de la linguistique cognitive, qui en fait partent de cette idée que notre façon de parler représente les schémas de pensée incarnés, on dit, qui ont tendance à mettre en association des champs sémantiques qui sont typiquement très lointains. Alors, par exemple, dans la linguistique cognitive, on fait souvent l'exemple pour décrire cette association qui, à l'apparence, est lointaine, mais qui, en vérité, est très proche, le fait d'écrire des quantités comme des directions. Par exemple, quand on dit que le prix monte ou baisse, en fait, on décrit une quantité grâce à une espèce de axe mental ou plus haut, plus bas. En fait, on
1: se spatialise. Lakoff et Jackson sur les métaphores de la vie quotidienne.
0: C'est ça en fait. Oui. C'est la théorie de la métaphore conceptuelle qui montre que il y a une raison si on utilise couramment et tous les jours des métaphores dont la charge allusive en fait est perdue, parce que typiquement quand on pense à la métaphore, on pense à une espèce de figure de rhétorique, c'est effectivement une figure de rhétorique qui veut créer une espèce de charge allusive dans ce qu'on dit. Mais en vérité, nous on emploie tous les jours des métaphores et on n'a pas l'impression qu'il y a une espèce d'ambiguïté dans le fait d'associer des champs sémantiques très lointains. Et l'argument derrière cette habitude à employer ces métaphores là, c'est que en fait les deux champs sémantiques partagent les mêmes schémas de pensée. Et ces schémas de pensée, eux, ils proviennent de notre façon de schématiser le monde à partir de notre expérience du monde physique. Et c'est pourquoi on parle de, par exemple, des prix comme quelque chose qui monte et qui baisse, donc qui se déplace, parce que on a notre façon de raconter les choses dépend beaucoup du fait qu'on voit les choses bouger autour de nous et que du coup on a une expérience physique finalement des choses, et c'est ça l'incarné, en fait c'est le fait que notre conception est incarnée, et notamment dans le cadre du geste musical, ça veut dire que le mouvement des musiciens, lorsqu'il est décrit mais aussi lorsqu'il est physiquement acté, lui, il nous fournit des informations, il signifie quelque chose, il prend son sens grâce à la musique et le discours musical qui est derrière.
1: Mais vous, ce que vous allez voir dans la thèse que vous avez faite, c'était de constater, alors que l'analyse cinématique de leur mouvement n'est pas si tant que ça redondante avec leur discours.
0: C'est ça. C'est ce que j'ai essayé de ce qu'on a établi.
1: Et à quel point c'est discordant alors?
0: Entre les musiciens?
1: Entre le dire et le faire?
0: Moi, je trouve qu'il y a une forte cohérence, globalement. Ce qui montre qu'il faudrait faire plutôt, je pense, plus de confiance aux musiciens que ce qu'on fait d'habitude quand on mène ce genre de recherche, dans le sens où, d'ailleurs, les musiciens qui ont décidé de vouloir participer à ces études, n'ont pas été choisis au hasard, en fait. Ils ont été choisis parce qu'ils ont une pratique courante de l'enseignement. Mmh. Et donc, en fait, leur discours est à chaque fois mis à l'épreuve par l'enseignement. C'est-à-dire que s'ils disent quelque chose qui ne marche pas chez l'élève, c'est qu'il y a quelque chose qui est mal exprimé. Et donc, ils sont à chaque fois invités à reformuler les choses. Et je pense qu'ils sont très rigoureux dans cet exercice. Et ça fait que ce qu'ils disent est souvent très cohérent avec une conception musicale, esthétique très précise, et avec un mouvement qui, lui aussi, est très précisément, en fait, c'est un marqueur de leur personnalité. Donc, en fait, ça se répète d'une manière aussi régulière qu'on peut dire que c'est une espèce de signature cinématique de leur jeu. Alors, on pourrait dire il y a une espèce peut-être d'incohérence en partie dans le fait que ils ont tendance à décrire certains d'eux, pas tous les trois pianistes que j'ai interviewés ont tendance à décrire le geste qu'ils font selon le piano qu'ils jouent, alors que un truc qu'on a observé en analysant leur mouvement, c'est que la première couche, on va dire, le premier marqueur de leur mouvement, c'est justement cette signature cinématique et non pas l'effet de l'adaptation à des différents instruments.
1: Ah oui, c'est-à-dire que leur style de jeu est prépondérant sur leur jeu par rapport à l'écoute de tel ou tel spécimen historique.
0: Voilà. En fait, on leur a demandé de jouer la même pièce sur deux pianos, dont un piano moderne, un Cavall, et un piano historique. Voilà. C'était un piano forte anglais des années 1820. Et en nous attendant d'observer des différences entre le jeu des deux, ouais, dans le mouvement capté, du fait qu'il y avait deux instruments qui étaient...
1: Et qui n'étaient pas super significatifs comme différence.
0: Et finalement, quand on compare, en fait, le mouvement des trois pianistes, tout ce qu'on observe au premier abord, c'est leur mouvement très particulier, on va dire des idiosyncrasies dans leur mouvement, plutôt que l'effet de l'adaptation aux deux instruments. Ouais. Et ça pourrait étonner quelqu'un. Par ça, je ne veux pas dire qu'il n'y a pas de travail d'adaptation aux différents instruments, mais c'est que, en fait, la première chose qu'on relève quand on observe quelqu'un jouer, c'est sa conception de la musique et non l'instrument qu'ils sont en train de jouer.
1: Oui, mais sauf qu'on a pris l'habitude de penser qu'elles étaient emboîtées les deux, parce que vous citez par exemple un virtuose qui est de l'époque de Chopin, Karl Brenner, qui dit « Les instruments de Vienne et ceux de Londres ont produit deux écoles. Les pianistes de Vienne se distinguent particulièrement par la précision, la netteté, la rapidité de leur exécution. Aussi, les instruments fabriqués dans cette ville sont extrêmement faciles à jouer. » C'est-à-dire qu'il y a cette idée d'un déterminisme technologique qui voudrait que les différences esthétiques entre les écoles du 19e siècle étaient d'abord des différences organologiques.
0: Disons que ça, c'est la lecture qu'on en fait aujourd'hui en lisant ces sources primaires, mais si on y fait attention, si on prête attention à ce qu'il dit exactement, c'est que, en fait, les pianos et anglais et viennois avaient une sécheresse inhérente.
1: Ah oui.
0: Et que cette sécheresse
1: a généré un répertoire.
0: Ouais, c'est ça. Ça engendrait un répertoire différent, une façon de jouer différente, parce que les pianistes anglais avaient envie de cacher cette sécheresse. Et par son avis un peu naïf, on va dire, de la culture viennoise du piano, c'est que les pianistes viennois n'avaient pas envie de faire ça. Mmh. Et donc, en fait, lui, ce qu'il dit, c'est que les pianos ont tous des qualités partagées, et il y a certains pianistes qui ont envie de traiter les choses différemment d'autres. Ça veut dire qu'en fait, il n'y a pas vraiment de déterminisme par rapport à ça, parce que c'est l'approche de différents musiciens vis-à-vis de spécimens que lui, il perçoit, il qualifie comme de différents. Après, je pense qu'il avait aussi intérêt à qualifier les choses de cette façon-là, parce qu'il y avait aussi un rapport aux manufactures nationales, à la fabrication et aux grands facteurs français, à l'occurrence, contre les facteurs viennois. Il y avait aussi une dynamique commerciale entre les différents acteurs. Donc, il y avait cette volonté de vouloir, en quelque sorte, placer voilà des jalons ou baliser les choses dans ces termes-là.
1: Mais ouais, je voudrais vous faire entendre ce que me disait le très regretté Denis Raisin d'Adre à propos justement de l'interprétation de Schubert, de Beethoven sur des pianos d'époque. Notamment, ça l'avait fait complètement changer d'avis sur Beethoven.
2: Vraiment, j'ai beaucoup de mal à accrocher, et Beethoven m'a été révélé, parce qu'en fait, c'est quand même un très grand compositeur. Ça m'a été révélé quand on a enlevé tout ce que le XXe siècle a mis dessus. C'est-à-dire ces énormes orchestres qui n'ont rien à voir avec les orchestres qui ont créé les œuvres de Beethoven, ces énormes pianos qui n'ont rien à voir avec les pianos qu'a joué Beethoven. Et tout d'un coup, je me rappelle très bien, j'étais étudiant, j'avais entendu les symphonies de Beethoven jouées par Franz Brüggen. Et ça, vraiment, c'est un souvenir extrêmement vif. Ça avait été joué, je me rappelle, à la Sorbonne. Et j'avais trouvé ça absolument génial, alors que Beethoven, en général, m'ennuyait profondément. Alors je pense qu'il y a un gros problème de décapage avec Beethoven, parce que c'est de la musique, on oublie souvent que c'est de la musique du début du 19e, c'est pas de la musique de la fin du 19e, encore une fois, et que en 1820 ou en 1830, que sais-je, c'est rien à voir avec 1890, et que les instruments étaient beaucoup plus légers, que les pianos étaient beaucoup plus légers, et que tout ce pathos épouvantable qu'on nous fourre sur Beethoven n'a rien à voir avec ce qu'a connu Beethoven. Alors qu'on enlève le pathos, qu'on enlève les, je sais pas, 10 violons et qu'on n'en met plus que comme à l'époque 2, qu'on met vraiment les instruments du 19e qui n'ont pas de clé, qui ont des timbres beaucoup plus crus. En fait, c'est comme la Sixtine, si vous voulez. Quand vous enlevez le vernis qu'on a mis, que vous retrouvez les vraies couleurs de Michel-Ange, vous voyez vraiment l'œuvre. Donc moi, j'adore Beethoven quand il est fait comme il était fait à l'époque et qu'on a enlevé le vernis, quoi. Et vraiment, il y a un grand rapport avec la peinture aussi, parce que c'est quelquefois on voit de la peinture du 16e siècle et on s'exclame sur le sfumato, on dit « Ah mais oui, mais ça c'est merveilleux, c'est vraiment comme ça que les gens peignaient », mais pas du tout. Enfin, tout ça, c'est pendant des années, il y a une sorte de vernis opaque qui s'est mis sur les peintures et n'a complètement perdu l'acidité, vraiment, pour peut-être même de stridence, la stridence de certains tons qui étaient employés par des gens comme Michel-Ange ou comme Raphaël. Et Beethoven, c'est pareil, c'est-à-dire que si on enlève tout ce vernis qu'on nous a rajouté, ces interprétations pâteuses ou pathos et pâteuses, peut-être que ça va ensemble d'ailleurs, et on retrouve le vrai Beethoven. Alors là, je vote oui pour Beethoven, et là, je trouve ça absolument magnifique, parce que encore une fois, Beethoven, ben il est quand même, il a un pied dans le 18e siècle aussi, hein. Il n'en est pas loin du tout.

0: Denis Rezindad, enregistré dans le cadre de la radio parfaite du Printemps des Arts de Monte-Carlo en 2017. Ce que vous dites, vous, c'est que là où il croit qu'on retire le vernis, en fait, on en met un autre quand même.
1: On ne peut pas faire autre chose. La vérité est que cette lecture du processus, on va dire, d'enlèvement du vernis, qui est très fascinante, hein, c'est en fait interpelle un renouvellement de la vision du jeu de Beethoven en l'occurrence. Et ce renouvellement, bah, y a plusieurs façons de raconter les choses, et ça, c'est l'une des manières qui marche très bien pour certains musiciens. Moi, j'aime bien sa référence à la peinture, au fait qu'on parle du sfumato, mais on reproche à cette idée qu'en fait, c'est un effet d'illusion du temps. Donc, en fait, on retombe sur des questions d'authenticité de l'œuvre, dans le sens où on finit pour dire ça, c'est plus authentique que ça, parce que les outils qu'on emploie sont dans quelques manières plus authentiques. Mais à ce moment-là, on se demande, mais du coup, les facteurs d'aujourd'hui, comment faut-il pour reproduire exactement les instruments du 19e siècle? On finit par, à chaque fois, retomber sur ce débat éternel de ce qui est authentique et ce qui ne l'est pas. Et on cherche à chaque fois à trouver des espèces de repères pour certifier l'authenticité de ce qu'on fait.
0: Mais c'est comme si cette recherche d'authenticité était une espèce de recherche de vérité qui serait au-delà du geste créatif qu'on fait de toute façon en les réhabilitant. Vous, ce que vous semblez faire, Antonio Soma, c'est que les pianistes qui jouent des instruments et qui se déploient dans une pratique musicale historiquement informés sont des artistes chercheurs, si bien que à l'endroit où ils sont chercheurs, ils continuent de toute façon d'être artistes.
1: Oui, c'est un profil, celui de l'artiste chercheur, qui est assez récent, on va dire, qui commence à être formalisé dans le cadre institutionnel également, et qui pour moi est très intéressant, parce que c'est une façon très différente de connaître par la pratique, par rapport à ce que on fait typiquement dans la théorie, on va dire, où on comprend les choses par l'analyse. Du coup, c'est une façon d'appréhender à partir des sources qui est très différente et qui est très enrichissante, et d'où on peut prendre pas mal de choses. On peut apprendre des choses aussi dans le cadre de la théorie. Moi, ce qui m'a poussé, en fait, à mener ces recherches-là, c'était aller vraiment déconstruire et comprendre ce processus de compréhension des choses par la pratique, par l'action. Et j'ai fini par comprendre que un jalon essentiel pour comprendre tout ça est que la perception dépend de ce qu'on a envie de faire. En fait, on finit par être insensible, par exemple, au piano historique, si on n'a pas envie de changer notre façon de jouer, comme on jouait sur les pianos modernes. Après, il y a plusieurs façons de raconter ce processus-là, à la fois dans le cadre de l'enseignement, par exemple, mais aussi pour communiquer ça aux pairs, on dit dans le cadre de la recherche en particulier. Et cette façon de raconter, je pense que ne peut qu'être enrichie par cette opportunité de mettre une fois pour toutes en avant l'originalité du musicien et des instrumentistes. Et ça serait intéressant de déplacer une fois pour toutes la notion d'authenticité de cette espèce de purisme des moyens, des outils, hein, sincérité de l'approche. Et finalement, on entend très bien lorsqu'une musique est sincère ou l'est pas, moi je trouve. Et après, ça peut résonner plus ou moins avec nos préconceptions à nous stylistiques, mais finalement on sait que quelqu'un a bien travaillé, quoi, avec sa matière, et ça ne dépend qu'en partie des outils qui sont employés. Voilà, c'est
0: remplacer le purisme par la sincérité. Merci, Antonio Soma.
1: Merci.

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